0: après 5 mois de guerre, des moyens militaires et des stocks d'armement côté américain, sans parler du fait que la dernière conférence de presse sur l'état de la guerre remonte au mois de mai. Face à ces accusations de manque de transparence, le département de la Défense a immédiatement réagi. Son porte-parole dément toute volonté de cacher le bilan exact des blessés et insiste sur le fait que certaines informations concernant les opérations militaires et les attaques iraniennes ne sont pas publiées afin, je cite, d'assurer la sécurité du personnel américain. Loubna Anaki, New York, RFI.
1: On apprend aussi il y a quelques instants qu'un navire de transport d'hydrocarbures a été touché dans le détroit d'Ormuz au large d'Oman par un projectile non identifié. C'est ce qu'a annoncé mardi une agence de sécurité maritime britannique. Et puis, autre détroit au cœur de l'actualité, ce lundi, celui de Bab el-Mandeb. Les Houthis du Yémen, soutenus par l'Iran, ont annoncé un blocus maritime contre l'Arabie Saoudite. Objectif affiché du mouvement rebelle, empêcher les navires liés à Riyad de circuler en mer Rouge. En réaction, l'Arabie Saoudite a exprimé ce lundi sa plus ferme condamnation. Le rendez-vous est donné ce mardi. Le président libanais attendu à la Maison-Blanche pour rencontrer son homologue américain. Joseph Aoun a déjà rencontré dimanche le secrétaire d'État américain Marco Rubio. Il doit maintenant s'entretenir avec Donald Trump au sujet de l'accord cadre conclu en juin avec Israël et qui prévoit entre autres le désarmement du Hezbollah et le retrait de l'armée israélienne de zones du sud du Liban. À ce sujet, Washington a annoncé lundi le début d'application du protocole d'accord pour laisser l'armée libanaise reprendre le contrôle de zones pilotes dans la région. Donald Trump qui affirme avoir eu un très bon appel avec le nouveau Premier ministre britannique. Candy Burnham a officiellement pris le flambeau du 10 Downing Street ce lundi après la démission de son prédécesseur Keir Starmer. Dans sa première prise de parole en tant que chef du gouvernement, le travailliste a promis de profonds changements et un plan de redressement du pays en 10 ans. L'ancien maire de l'agglomération de Manchester, surnommé le roi du Nord, fait de la décentralisation l'une de ses priorités. C'est ce que souligne Thibaut Arroy, maître de conférences en civilisation britannique contemporaine à l'université Sorbonne Nouvelle. Écoutez.
2: Il faut se rappeler donc qu'il était jusqu'à il y a quelques temps le maire de cette région de Manchester, donc qui économiquement a été redressé depuis que Andy Burnham en est devenu le maire il y a à peine une dizaine d'années, et il aimerait appliquer les mêmes recettes à l'ensemble du pays. Et donc c'est vrai qu'il a ce discours sur la décentralisation, sur ce qu'on appelle la dévolution au Royaume-Uni, pour donner davantage de pouvoir aux autorités locales, aux maires, qui pourraient avoir davantage de pouvoir dans les années à venir, notamment pour tout ce qui est politique de transport, politique de santé aussi, politique de logement. Et donc avoir davantage de décentralisation serait une possibilité peut-être de trouver les moyens de réduire les inégalités entre le Sud-Est et en particulier la région de Londres et le reste du pays, et redynamiser des régions qui sont en perte de vitesse depuis maintenant plusieurs décennies et augmenter la productivité de ces régions.
1: Thibaut Arroy au micro de Paul Lonsin-Spinelli. Andy Burnham a plus tard dans la journée dévoilé son gouvernement. Pour n'en citer que quelques-uns, on retrouve Wes Streeting, ancien ministre de la Santé à la Défense, ou encore Ed Miliband à la tête de la diplomatie britannique. Le bilan s'est encore alourdi, mais il est toujours provisoire. Le Premier ministre de Guyana a fait état de 27 corps récupérés, 83 personnes portées disparues après le naufrage d'un ferry au nord-ouest du pays. Le bateau s'est échoué dans la nuit de samedi à dimanche. Plus de 100 personnes étaient à bord. On parle économie à présent. Après Temu, la plateforme chinoise AliExpress a son tour sanctionné ce lundi par l'Union européenne qui lui reproche d'avoir vendu en ligne des produits illégaux. La filiale d'Alibaba devra payer 550 millions d'euros. C'est l'amende la plus lourde jamais infligée au titre du règlement européen sur les services numériques. Les explications de Claire Fage.
3: L'enquête européenne lancée en 2024 contre la plateforme chinoise révèle qu'AliExpress vendait un grand nombre de vêtements contrefaits, mais aussi de jouets et de cosmétiques dangereux qui restaient très longtemps en ligne. Le système de détection des produits interdits à la vente mis en place par la plateforme chinoise ne fonctionnait pas du tout, juge la Commission européenne, pas plus que les pénalités appliquées par AliExpress contre les vendeurs pris en défaut qui pouvaient facilement contourner les systèmes de vérification faute d'équipes en nombre suffisant dédiée à ce travail. AliExpress va donc devoir payer 550 millions d'euros, une amende près de trois fois plus lourde que celle qui avait été imposée à l'autre plateforme chinoise Temu par l'UE en mai dernier. AliExpress devra également soumettre d'ici trois mois des mesures pour revenir dans les clous. En réaction, la plateforme chinoise affirme respecter le règlement européen et juge l'amende disproportionnée. Elle conteste, comme l'a fait Temu, la décision européenne. Ces sanctions interviennent quelques jours après l'entrée en vigueur le 1er juillet de la taxe européenne de 3 euros sur les petits colis importés qui vise particulièrement les produits chinois.
1: Et précision de Claire Fage. Et puis c'est un retour au pays triomphal qu'a connu la Roja ce lundi. Plus d'un million de personnes dans les rues de Madrid pour accueillir l'équipe espagnole de football victorieuse lors de la finale de la Coupe du Monde face à l'Argentine 1-0. Après avoir été reçus par la famille royale puis par le Premier ministre Pedro Sanchez, les champions du monde ont pu communier avec leurs supporters, coupe à la main et deux étoiles dans les yeux. En Argentine, malgré la défaite, ils étaient des milliers de supporters à avoir répondu présent pour accueillir l'albicéleste à l'aéroport, en l'absence cependant de la star Lionel Messi. C'est ainsi que se referme ce journal. 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
21: Bonjour à tous et à toutes, Ludovic au micro pour l'actualité du lundi 20 juillet 2026. On commence par l'incendie au pic de l'Urtais à Barège. Il a été provoqué par la foudre le 9 juillet dernier et il continue de mobiliser les pompiers dans une zone particulièrement escarpée et difficile d'accès. Le feu a déjà parcouru environ 20 hectares. Les pompiers de Barège et le Graphène menaient encore hier, dimanche, une action pour stopper sa progression en phase de descente et ainsi préserver la forêt du Liens. Par mesure de sécurité pour les randonneurs, l'accès au sentier menant au refuge de la Glaire est strictement interdit. Météo France maintient une vigilance jaune sur le département, alors prudence en montagne lors des randonnées et pensez à prendre de l'eau avec vous en quantité suffisante. Retour de la fièvre catarrhale ovine sur le département. Oui, l'inquiétude grandit chez les éleveurs. Les autorités ont officiellement confirmé la présence de sérotype 3 de la FCO, la fièvre catarrhale ovine, cette maladie virale non transmissible à l'homme, mais touchant les ruminants via des moucherons. À la mi-juillet, dans le département, 8 foyers, dont 7 ovins et un bovin, ont été découverts. Ainsi, les brebis de Bernard Gerbet à Arcis-en-Dessus, à côté d'Argelès-Gazost, qui étaient déjà vaccinés contre la fièvre catarrhale de sérotype 1 à 8, ont demandé donc à l'éleveur de prendre en charge lui-même le vaccin contre le sérotype 3. Bernard Gerbet a donc achevé de vacciner toutes ses brebis, cette fois en estive, à plus de 2000 mètres d'altitude. La direction départementale de la protection des populations appelle à une vigilance maximale et recommande la vaccination en urgence des troupeaux, ainsi que la désinsectisation lors des transports. Et puis c'est le gravel qui est en majesté sur la Haute-Bigorre, gravel qui signifie gravier en anglais, une discipline du cyclisme qui combine des éléments de la route, du cyclo-cross et du VTT. C'est à la fois le nom d'ailleurs de la pratique et du type de vélo utilisé. Après l'obtention des labels site VTT et espace cyclosport décernés par la Fédération française de cyclisme, la Haute-Bigorre a obtenu un troisième label, espace gravel, avec 6 tracés qui viennent compléter 2 parcours inaugurés l'an dernier. C'est un tracé dédié au gravel constitue un nouveau support de valorisation et de dynamisation des savoir-faire des entreprises et acteurs locaux du tourisme sur le territoire. En effet, l'offre des itinéraires Gravel est complètement orientée vers la découverte des paysages et du patrimoine avec des chemins et pistes nouvelles accessibles. Pour tous les amateurs, on retrouvera les traces GPX ainsi que les descriptifs détaillés de l'ensemble des parcours sur le site de l'Office de Tourisme www.tourmaletpicdumidi.com. Et puis aujourd'hui, on pourra aller à la Maison de la Montagne d'Argelès-Gazost qui propose un atelier destiné aux enfants et qui s'appuie sur un jeu de cartes afin de permettre aux jeunes de découvrir les différents aléas auxquels sont soumis les régions montagneuses comme les inondations, les tremblements de terre, les avalanches. Et c'est donc réalisé en partenariat avec le CEPRIM, le Centre Pyrénéen des Risques Majeurs. C'est à partir de 12 ans et ça commence dès ce matin à 10h30. Et c'est également aujourd'hui que commence la semaine de l'art et de l'artisanat qui met en avant les créateurs locaux. Ça se déroule à Campan à partir d'aujourd'hui et jusqu'au 24 juillet. C'était l'actualité de ce 20 juillet 2026 par Ludovic. Bonne journée à tous et à toutes.

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2: Bonjour, je m'appelle Baptiste Cazot, donc je suis berger fromager ici dans le Val d'Azun, à Rez-Marsous. Donc je suis à la tête d'une exploitation où nous sommes quatre à travailler, donc j'ai un associé et j'ai deux salariés. Voilà. Et donc nous on fait du fromage, donc on fait tout de A à Z. On fait du fromage de vache et de brebis et du mélange. Donc trois sortes de fromage. Donc nos animaux naissent sur l'exploitation. On les traite quand ils sont adultes. Tout le lait est transformé en fromage. On affine nous-mêmes nos fromages et on vend les trois quarts de la production aussi sur place. Le reste est vendu dans un petit rayon d'une trentaine de kilomètres entre Lourdes, Cauterets et Gavarnie. Voilà, donc on a deux troupeaux. On a un troupeau de 40 vaches et un troupeau de 300 brebis, donc c'est des races laitières. Voilà, et donc on a l'exploitation qui est sur Arens. Et l'été, on part en montagne, donc on est dans la vallée du Teche. On vient en estive ici de mi-juin jusqu'à fin septembre à peu près. Et on continue à traire nos animaux à la montagne. On a un dispositif de salle de traite mobile. Donc on traite nos animaux à la montagne ici. Par contre, on a la chance d'avoir une estive accessible en voiture. On redescend le lait matin et soir sur l'exploitation pour la transformation.
1: Qu'est-ce que c'est pour vous la biodiversité? Quelle importance ça a?
2: Alors la biodiversité donc, est très importante pour nous parce que donc, nos animaux qui sont actuellement en montagne trouvent de la super herbe à manger, et donc qui veut dire bonne herbe veut dire bon fromage derrière aussi. Donc on trouve les saveurs des fromages d'été sont vraiment différentes des fromages que l'on fait en bas sur l'exploitation, et c'est des fromages très goûteux, très appréciables, très appréciés aussi par nos clients. Voilà, et puis on a bien conscience aussi que l'on est très important ici dans nos montagnes, parce que si les paysages sont si magnifiques, si les gens sont attirés par la montagne, c'est parce que c'est un espace qui est préservé grâce à l'entretien de nos animaux. Ça garde des espaces ouverts, ça permet à contenir les mauvaises herbes, les ronces, les forêts aussi. Hein. Et donc la montagne est belle, l'herbe est appréciée par nos animaux grâce au pastoralisme tout simplement et au fait qu'il y ait tous ces animaux en montagne.
1: La sécheresse d'ailleurs, ça vous inquiète ou c'est relativement bénin actuellement en montagne ?
2: Alors la sécheresse nous inquiète beaucoup, surtout autour de nos exploitations en bas. Et en montagne, c'est difficile aussi parce qu'il y a de moins en moins d'eau. Par contre, on a quelques orages là qui nous ont sauvés un petit peu ces derniers temps. Et notre production laitière a été maintenue grâce à ces orages, grâce au fait que la montagne soit restée quand même assez verte. Mais la sécheresse nous inquiète quand même beaucoup, beaucoup, parce que même en montagne, on s'aperçoit qu'il y a du changement.
1: Vous êtes paysan, vous définissez comme paysan, paysan éleveur, en tout cas on peut dire que c'est votre premier métier, mais est-ce qu'aujourd'hui être paysan, bah, c'est à la fois faire de l'élevage, être paysagiste quelque part, et puis aussi être médiateur culturel, vous vivez comme ça ?
2: Oui, exactement. Quand on est agriculteur, donc on a plusieurs corps dans notre arc et on a un large éventail de travaux. Donc on est berger, on est éleveur, on est transformateur. Voilà. Et puis après, on a vraiment conscience qu'on a un rôle hyper important dans cet environnement-là, dans les vallées, quoi, dans les montagnes. On a un rôle, bien sûr, très important pour l'entretien des montagnes. On a un rôle aussi par rapport au tourisme, par rapport aux gens qui se promènent en montagne, d'informateurs aussi. Donc il faut qu'on soit assez ouvert par rapport à la présentation de notre travail et à la façon d'expliquer aux gens qu'il faut qu'ils fassent très attention quand ils traversent nos troupeaux, surtout que là, dû à la prédation, on a maintenant... Tout le monde a des patous, donc il faut les informer sur les dangers du patou. Le loup arrive aussi, donc ça devient très compliqué. Donc il faut les informer par rapport à la conduite à tenir avec nos animaux, avec nos patous. Et donc ça, c'est une surcharge de travail aussi un petit peu pour nous. Et c'est vraiment pas facile parce que et non pas tout, il faut à la fois qu'ils protègent nos troupeaux de la prédation, mais aussi ils ont ces, ils protègent les troupeaux aussi contre les gens qui s'approchent trop près, et donc ça, là ça devient un problème.
1: Vous prenez des vacances régulièrement ?
2: Oui, en s'organisant on arrive à prendre un peu de temps, donc c'est sûr qu'on ne peut pas partir tous les jours, hein. C'est sûr qu'il y a des périodes, notamment les grosses périodes touristiques où on ne peut pas partir. Après on arrive hors saison à trouver des plages où on arrive à s'évader un petit peu.
1: Oui, vous arrivez à vous faire remplacer parce qu'il y a des systèmes de remplacement.
2: Alors nous, bon, le fait qu'on soit plusieurs sur l'exploitation, il y a des périodes où il y a un peu moins de travail. Et là, notamment l'automne et un petit peu le printemps. Et là, bon, on arrive à faire des roulements pour arriver à prendre un peu de temps libre, aller passer un peu de temps en famille. Mais c'est pas évident. Moi, j'ai des collègues voilà, qui ont du mal à se faire remplacer, qui ne peuvent pas se faire remplacer. Et c'est vrai que c'est un problème dans cette profession-là.
1: Donc là, on va aller traire les vaches.
2: Voilà, exactement. Là, c'est l'heure. Le soir, on traite vers 6h30, le matin aussi. Donc, elles nous attendent là et il faut partir à la traite.
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0: Nos prévisions selon Météo France au sein pour ce 21 juillet. Eh bien, c'est du beau temps, un temps qui est bien ensoleillé, avec seulement quelques nuages élevés au-dessus de nos sommets et des nuages parfois un peu plus menaçants cet après-midi, surtout côté Or et Luron. Mais le risque d'une averse isolée est toujours faible. Le temps est calme la nuit prochaine également, sous un ciel étoilé. Et les températures maximales sont stables. On aura entre 30 et 31 degrés en basse vallée, 26 degrés vers 1500 mètres et 19 à 20 degrés à 2400 mètres d'altitude, avec un vent qui est d'ouest-sud-ouest, modéré sur les crêtes et qui souffle à 40-60 km heure en rafale, surtout en matinée.
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6: Mardi, de 9h à midi, à la Maison de la Montagne, à Argelès-Gazost, c'est la permanence du PGHM de Pierre Fitness Thalas. Le PGHM est présent chaque mardi à la Maison de la Montagne pour répondre à toutes les questions sur les conditions de sécurité en montagne. Alors n'hésitez pas à aller à leur rencontre. La permanence du PGHM de Pierre Fitness Thalas à la Maison de la Montagne, c'est tous les mardis, de 9h à midi, à la Maison de la Montagne, à Argelès-Gazost. Tous les mardis de l'été, de 18h à 20h au tiers-lieu d'Azun à Aucun, c'est des mardis en musique. De 18h à 20h, un rendez-vous convivial au café associatif du tiers-lieu d'Azun pour faire découvrir vos goûts musicaux, que vous jouiez d'un instrument, poussiez la chansonnette, ayez envie d'organiser un blind test ou simplement de partager votre playlist le temps d'une soirée, le tiers-lieu vous laisse mener la danse. Un agenda est mis à disposition des personnes ayant envie de proposer une thématique, playlist, activité et de ceux et celles qui souhaiteraient tenir le bar durant ce créneau. Les mardis de l'été en musique, c'est chaque mardi, dès 18h à 20h, au tiers-lieu d'Azun, à Aucun. Chaque mardi, de 16h à 19h, à Barège, on vous propose, sur l'aire de jeu, de venir faire du biathlon et du tir à l'arc. Entièrement gratuit, des initiations et des parties de biathlon et de tir à l'arc, c'est tous les mardis, de 16h à 19h, sur l'aire de jeu, à Barège.
7: Ce mercredi 22 juillet, venez assister à la projection et à la conférence « Les petites bêtes de montagne » à 18h à la Maison de la Montagne à Argelès-Gazost. L'appel des libellules et le documentaire sur ces insectes fascinants et menacés, suivi d'une intervention avec David Soulet, entomologiste du Conservatoire d'espaces naturels Occitanie. La projection et la conférence « Les petites bêtes de montagne », c'est ce mercredi à 18h à la Maison de la Montagne à Argelès-Gazost. Cet été, vacanciers, saisonniers, habitants, profitez du grand air des sommets et des paysages exceptionnels. Mais n'oubliez pas aussi que les malades ont besoin de vous. 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Plus de renseignements sur le site dondesang.efs.sante.fr. Le don de sang, c'est ce mercredi 22 juillet de 13h à 18h30 à la salle de la terrasse à Argelès-Gazost.
6: Mercredi de 18h à 20h à Reims-Marsous, avec le marché d'été, l'association Balaye Tous Ensemble vous propose des concerts et une buvette. Et ce mercredi, eh bien, c'est le groupe Upperland, un duo guitare-voix et looper avec une batterie. Le concert d'Upperland, c'est dans le cadre des marchés d'été avec l'association Balaye Tous Ensemble de 18h à 20h ce mercredi à Reims-Marsous. Chaque mercredi à 20h30 au Boulodrome de Lucin-Sauveur, on vous propose un concours de pétanque en doublette. Buvette sur place, possibilité de trouver son binôme le jour J et des prêts de jeux de boules possibles. Info 06 79 73 74 64. Des concours de pétanque en doublette, c'est tous les mercredis de l'été à 20h30 au Boulodrome de Lucin-Sauveur.
7: Avis aux amoureux des mots. Mercredi 22 juillet, de 15h à 16h15, la Ludomédiathèque de Pierre Fitness Thalas et l'association Des mots pour le dire vous propose de venir jouer avec les mots. Vous aimez inventer des histoires? Participez à ce jeu de pistes qui vous donnera l'occasion de créer. L'animation est gratuite et sur inscription pour un public de 7 à 11 ans au 05 18 05 02 16 ou par mail bibliopierrefitnesstalas@gmail.com. Les inscriptions sont très importantes, il n'y aura que 8 places maximum. Venez jouer avec les mots ce mercredi 22 juillet de 15h à 16h15 à la Ludo Médiathèque de Pierre Fitness Thalas.
6: Des questions sur la famille, vos droits ou vos démarches, la maison de famille itinérante vient à vous. Un espace ouvert à tous, gratuit et sans rendez-vous, où des professionnels sont à votre écoute. Ce mercredi, la maison de famille itinérante fait escale à Pierre Fitness Thalas de 11h à 13h. Et pour plus de renseignements, appelez-les au 05 62 44 07 08 ou retrouvez-les sur Facebook. Mercredi, à partir de 18h et jusqu'à part d'heure à la ferme des Cascades, on vous propose un bœuf musical. L'association Chant du Bouc vous propose du grignotage multiple, des boissons sur place. Et pour ce mercredi, c'est un bœuf musical qui vous est proposé à partir de 18h à la ferme des Cascades à Sazos.
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4: Dans mes étoiles noires, paru aux éditions Philippe Ray, Lilian Thuram présente un hommage au noir de Lucie à Barack Obama. Après l'introduction du livre, j'ai choisi, parmi toutes les étoiles noires, de vous présenter Adiba, un homme noir né en Guinée, alors colonie française. Nous le retrouverons en pleine Seconde Guerre mondiale. Quand avez-vous entendu parler pour la première fois des Noirs dans votre cursus scolaire? Lorsque je pose cette question, la grande majorité, pour ne pas dire la totalité de mes interlocuteurs répond « à propos de l'esclavage ». Je me souviens de la première fois où l'on m'en a parlé à l'école. J'étais le seul Noir dans ma classe. Choquée, je me suis demandé ce qu'avait bien pu être l'histoire de mes ancêtres avant l'esclavage. Je n'ai pas eu le courage de poser la question tant je me suis sentie estampillée, marquée au fer, et bien seule dans cette classe que je regardais désormais autrement et qui me regardait aussi peut-être d'une autre façon. L'esclavage, alors, se résumait pour moi à ces trois mots. Les Blancs ont réduit les Noirs en esclavage. Pour comprendre cette réaction, il suffit de se mettre à ma place. Imaginez un jeune blanc qui, durant sa scolarité, n'aurait jamais entendu parler de scientifiques blancs, ni de souverains, ni de révolutionnaires, ni de philosophes, ni d'artistes, ni d'écrivains ou écrivaines de sa couleur. Un univers où tout ce qui est beau, profond, délicat, sensible, original, pur, bon, subtil et intelligent, serait uniformément noir, et où Dieu, l'être suprême, serait aussi un noir. Imaginez la tempête qui se soulèverait en lui. L'enfant se demanderait si, une fois dans l'univers, un blanc a fait quelque chose de bien. Jusqu'à ce qu'un jour, programme scolaire oblige, on lui délivre enfin une information sur lui-même. Tes ancêtres étaient esclaves. Cette seule information, l'histoire présentée ainsi, ne pourrait que l'inférioriser. Quel modèle pour son avenir ? Quel regard sur lui-même ? Pour moi, les années passèrent. Les questionnements étaient de plus en plus présents. J'entendais les conversations d'adultes noirs qui affirmaient que les blancs étaient racistes et qu'ils ne changeraient jamais. Dans ma vie, j'ai eu la chance de rencontrer des personnes qui, chacune à leur manière, m'ont donné des clés pour comprendre l'histoire et m'ouvrir à d'autres grandes figures de l'humanité que celles présentées dans les manuels scolaires, en particulier des étoiles noires, aux noms, travaux, souvent totalement méconnus. J'ai compris que l'esclavage n'était pas une confrontation entre blancs et noirs, mais un système économique, une activité ordonnée, organisée, un commerce d'êtres humains soigneusement planifié. D'ailleurs, les Blancs ont aussi connu la condition d'esclave au cours de l'histoire. La preuve, le mot « esclave » est d'une région de l'Europe de l'Est, la Slovanie. Je vais régulièrement dans les écoles pour parler du racisme. Je demande aux enfants combien il y a de races. « 4 », me répondent-ils malheureusement. « La blanche, la noire, la jaune, la rouge. » Rien que ça, c'est la base du racisme. Il est aberrant que les enfants ne sachent toujours pas qu'il n'y a qu'une seule espèce d'homme, Homo sapiens. Ensuite, je leur demande quelles qualités ils attribuent à ces prétendues races. Et j'entends alors « Les Noirs sont forts en sport, ils dansent et chantent bien. » Nous sommes en 2010. Que peut-on en déduire, sinon que le travail d'éducation n'a pas été fait? Mais comment en vouloir aux enfants quand on observe notre société? Dans l'inconscient général, ces représentations sont toujours inscrites. Le jour où il y aura sur les affiches, au mur des écoles et dans les livres, des scientifiques, des inventeurs, etc., de toutes les couleurs. Le jour où l'histoire des grandes civilisations africaines, asiatiques ou amérindiennes, telles que celles du Mali, de l'Inde ou du Mexique, sera enseignée, les mentalités évolueront. Si nous voulons vraiment changer notre société, lutter contre le racisme, ce n'est pas sur la discrimination positive ni sur le communautarisme qu'il faut compter. Seul le changement de nos imaginaires peut nous rapprocher et faire tomber nos barrières culturelles. Là seulement, nous pourrons dépasser l'obstacle majeur qui se cache derrière des mots comme « minorité visible »,« diversité », les « vous » et « nous » déterminés par la couleur de peau. Tant que nous serons prisonniers de l'idéologie des scientifiques du XIXe siècle qui ont classifié les femmes et les hommes en supérieurs et en inférieurs, nous ne pourrons pas comprendre que l'âme noire, le peuple noir, la pensée noire n'existe pas plus que l'âme blanche, le peuple blanc ou la pensée blanche. Tout cela n'est qu'un jeu de construction. Le noir n'est pas plus que le blanc. Le blanc n'est pas plus que le noir. Il n'y a pas de mission noire, il n'y a pas de fardeau blanc, pas d'éthique noire, pas d'intelligence blanche. Il n'y a pas d'histoire noire ou d'histoire blanche. C'est tout le passé du monde que nous devons reprendre pour mieux nous comprendre et préparer l'avenir de nos enfants. Par ce livre, j'espère y contribuer.

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0: Nous retrouvons donc Adiba en pleine Seconde Guerre mondiale. Tandis que les luttes se poursuivent, que les bataillons noirs tombent les uns après les autres, il est capturé en 1940 et conduit à Neufchâteau dans les Vosges. Bientôt, profitant d'une soirée de beuverie de leurs gardiens, Adiba réussit à s'enfuir avec une quarantaine de camarades. Ils disparaissent dans la nuit, non sans se munir des armes abandonnées. Les hommes se réfugient dans les bois de Saint-Ouen-les-Parais, où ils subsistent misérablement. Ils ont des blessés. Adiba prend le risque d'entrer en contact avec la population de la commune. Le maire de Thaulincourt et l'institutrice du village donnent des soins aux blessés et procurent de la nourriture aux hommes. Certains sont hébergés, cachés par les habitants du village. À cette époque, il faut beaucoup de courage, de témérité même, pour camoufler un Africain au milieu de la France aryanisée, outre les difficultés techniques que cela suppose, car la répression est terrible. Il y a des histoires formidables, comme celle du tirailleur sénégalais que les paysans vosgiens déguisent en femme et amènent en pleine guerre garder les vaches. La présence d'Adiba et de ses camarades dans cette zone occupée par l'ennemi représente donc un grand risque, et Adiba le sait. Il cherche à fuir la région. À Épinal, des gendarmes les mettent en contact avec des passeurs. Après avoir enterré leurs armes, les clandestins sont acheminés vers la Suisse, où ils parviennent en début de 1941. L'adjudant Adiba, lui, est resté à Thaulincourt où, camouflé en ouvrier agricole, il continue le combat. Dès le mois d'octobre, il rentre en relation avec deux futurs membres du réseau, ceux de la résistance. Beaucoup d'entre nous ignorent que les Noirs furent nombreux à lutter pour notre liberté. Dès 1940, on en compte dans les organisations de résistance et, en 1944, ils viennent grossir les rangs des maquisards. Dans le Vercors, par exemple, en juillet 1944, se trouvent parmi les FFI 52 tirailleurs sénégalais, anciens prisonniers de guerre évadés, considérés par leur chef comme les meilleurs éléments du massif. Adiba tient un rôle important et mène ses actions avec une grande intelligence. À plusieurs reprises, il se rend sur la ligne de démarcation afin de recevoir des instructions d'un haut responsable. Et il commence à envoyer des renseignements. Il découvre un aviateur anglais dont le bombardier a été abattu, le soigne et le conduit en Suisse. En mars 1943, il fonde avec un camarade le premier maquis des Vosges, au lieu dit du chêne des partis. En juillet, son organisation clandestine, baptisée « Camp de la délivrance », contre 80 réfractaires au STO, 18 Russes et 2 Allemands qui se disent déserteurs de la Wehrmacht. Mais le 11 juillet, ces deux pseudo-déserteurs s'enfuient et révèlent l'emplacement du camp à la Kommandantur. Le surlendemain, ce sont plus de 1000 soldats allemands qui encerclent la petite colline. Heureusement, des fermiers du cru qui les soutiennent les ont prévenus à temps et tous peuvent s'échapper. Pour Adiba, les choses sont plus difficiles. Sa peau le trahit. Le 15 juillet, il est capturé à la ferme de la Fenessière. À peine enfermé, il saute par une fenêtre. Un soldat décharge sur lui son pistolet mitrailleur. Il est atteint à la cuisse. On le transporte à la prison d'Épinal, où il est atrocement torturé. Les Allemands veulent obtenir des noms. Adiba se tait, obstinément. Il est rejoint par l'un de ses camarades, Harburger, arrêté 2 jours auparavant par la Gestapo, tandis qu'il essayait d'orienter ses compagnons d'armes du camp de la délivrance vers d'autres maquis. Le 18 décembre 1943, après d'interminables tortures, Adiba et son ami Habsburger sont fusillés sur le plateau de la Vierge à Épinal. Ils n'ont pas parlé. Ce résistant de la première heure n'a reçu la médaille de la résistance à titre posthume qu'en 2003, 60 ans après sa mort. Quoi d'étonnant. Dès la veille de la libération, notre pays a opéré un blanchiment de sa résistance.
1: Pas plus de traces que celle d'un pas vite effacé par le vent dans le sable du désert, dit le colonel Rive.
0: Ce blanchiment s'est étendu à toute l'armée par démobilisation des troupes coloniales. Ainsi, même si la moitié des hommes qui débarquent en Provence sont africains, on ne les voit pas défiler le 14 juillet 1945 sur les Champs-Élysées. La guerre terminée,
1: Pas un de leurs noms ne figure sur les listes d'or. Quant au monument aux morts, il est bien rare qu'ils mentionnent.

C'était « Mes étoiles noires » de Lilian Thuram, lu par Corinne Timmer, mise en monde Gilles Lagoutte pour l'émission « Veux-tu que je te lise ?»« Quels étranges fruits pendaient aux branches des arbres, comme nous l'a raconté Billy Holiday ?» François Béranger, lui, nous renvoie une image bien noire de la colonisation, mais l'espoir nous est permis grâce au duo Stevie Wonder, Paul McCartney, Ebony and Ivory. À la semaine prochaine.

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3: Il est 6h à Paris, 4h en temps universel. Une nouvelle demi-heure d'actualité. Bonjour Marion Cazanov.
4: Bonjour Arthur Ponchelet.
3: Les Russes rattrapés peu à peu par la guerre.
4: Depuis plusieurs semaines, l'Ukraine vise le pétrole russe et les conséquences se font ressentir désormais jusqu'en Sibérie. On n'est plus intouchable, constate la population à 2 mois des législatives. Témoignage rare à suivre en début de journal. 10e nuit consécutive de frappes au Moyen-Orient. Et avec le spectre d'un élargissement du conflit au Yémen, les rebelles houthis, soutien de Téhéran, ont annoncé hier un blocus maritime contre l'Arabie Saoudite voisine. Et puis Andy Burnham au 10 Downing Street, le nouveau Premier ministre britannique a officiellement pris ses fonctions hier. Il promet une rupture avec son prédécesseur, le travailliste Keir Starmer. Des frappes quotidiennes en Ukraine. Au moins 8 personnes ont été tuées hier dans des attaques russes dans plusieurs régions. Une quarantaine de personnes a été blessée. De son côté, l'Ukraine continue de viser les infrastructures russes, en particulier les raffineries de pétrole. L'un des raids les plus spectaculaires a eu lieu au début du mois, à plus de 2500 km de la ligne de front en Sibérie. Cette frappe sur la raffinerie d'Omsk est à ce jour la plus en profondeur dans le territoire russe. Et sur place, la population est encore en état de choc et s'interroge. Anastasia Kidalova est candidate aux élections locales pour le parti pacifiste Yabloko à Omsk. Elle affirme que l'état d'esprit des habitants a changé ces dernières semaines.
5: Les gens constatent qu'il n'existe plus aucun territoire intouchable. Cette situation était devenue monnaie courante dans la partie ouest de la Russie, où on est habitué et où l'on sait comment réagir. Pour nous, c'est nouveau, effrayant et pas toujours compréhensible. Surtout que les autorités minimisent souvent les conséquences, le nombre de victimes, et vont même jusqu'à dire qu'il n'y en a pas eu. Les officiels affirment toujours que tout va bien, qu'il n'y a aucun dégât, que tout est merveilleux. Quand on voit la fumée d'une raffinerie de pétrole en feu par sa fenêtre et qu'on ne peut rien dire, qu'on ne peut pas publier d'images ou de commentaires sous peine de sanctions, on ne peut pas découvrir la vérité. Et naturellement, cela ne fait qu'accroître l'anxiété, la peur et la colère dans la population. Ça crée une dissonance cognitive. La plupart des Russes qui vivent dans les régions attaquées commencent à comprendre que le gouvernement leur ment, à prendre conscience de tout ce qui se passe et des doutes sur les causes profondes de cette situation commence à émerger. C'est, je crois, à la fois très triste et un signe très encourageant.
4: Anastasia Kidalova du parti pacifiste Yabloko avec Anissa El-Jabri. On reparlera de cette guerre, de ses conséquences qui rattrapent les Russes jusqu'en Sibérie, donc dans notre dossier du jour, dans le journal de 9h, heure de Paris, avec donc notre correspondante en Russie. J'ajoute que les dernières frappes de drones ukrainiens ont fait au moins 6 morts hier dans la région frontalière de Belgorod. De nouvelles frappes également cette nuit au Moyen-Orient. L'armée américaine dit avoir frappé des cibles maritimes et des centres de commandement militaire iraniens la veille. Elle avait visé Bouchehr, selon les autorités iraniennes. Une centrale nucléaire se trouve dans la ville. De son côté, Téhéran affirme avoir stoppé 2 pétroliers dans le détroit d'Ormuz. Ils naviguaient, toujours selon Téhéran, sur une route non autorisée. L'Iran dit aussi avoir visé des bases américaines dans le Golfe, à Bahreïn et au Koweït. Le Golfe où, en pleine guerre, donc, les rebelles houthis du Yémen haussent le ton contre l'Arabie saoudite voisine. Ils ont annoncé hier un blocus maritime, ce qui risque d'avoir des conséquences pour les exportations de Riyad, qui est premier exportateur de pétrole brut au monde. Le pays a exprimé sa plus ferme condamnation. Déjà la semaine dernière, des tirs avaient été échangés entre l'Arabie Saoudite et les Houthis, soutien de l'Iran. L'annonce de ce blocus n'est toutefois pas une surprise pour Paul Touret. Il est expert maritime, directeur de l'Institut supérieur d'économie maritime, l'ICEMAR.
6: Là, c'est un peu ce qu'on craignait depuis le début et on ne comprenait pas pourquoi les Houthis ne le faisaient pas. Et d'un côté, on était bien content qu'ils ne le fassent pas. C'est-à-dire l'implication des Houthis dans le conflit iranien en attaquant les navires. Bon, il se trouve que des navires occidentaux, il n'y en a plus. Depuis la fin 2023, début 2024, les porte-conteneurs font le tour de l'Afrique. Ça veut dire quoi, un blocus des ports saoudiens, sachant que le port saoudien, c'est Yanbu pour le pétrole et Jeddah pour les conteneurs. C'est des bateaux qui seraient identifiés sortant d'Arabie Saoudite, passant par Bab el-Mandeb, qui seraient attaqués. Est-ce que les Houthis ont les moyens de mettre ça en danger ou est-ce que c'est une déclaration d'intention? En tout cas, ça rajoute de la tension et ça nous bloquerait, entre guillemets, deux zones. Pour nous, Bab el-Mandeb, c'est pas forcément très important parce que les conteneurs font le tour de l'Afrique. Maintenant, pour les exportations de pétrole saoudien vers l'Asie, ça peut poser des questions et ça peut avoir aussi un nouveau niveau de tension par rapport au prix du pétrole.
4: Paul Touret, expert maritime, directeur de l'ICEMAR, l'Institut supérieur d'économie maritime. Il répondait aux questions de Nicolas Feldman au Royaume-Uni. Andy Burnham est devenu officiellement hier Premier ministre, quelques semaines après la démission de Keir Starmer. Dans sa première allocution, le travailliste a présenté son programme pour les 10 prochaines années, ainsi que le gouvernement qui va l'accompagner. Il a notamment rappelé un frondeur, John Healey. Alors à la Défense, il avait quitté le dernier gouvernement sur fond de désaccords budgétaires. Il a été donc nommé hier aux Finances. Alma-Pierre Bonnet est maître de conférences en civilisation britannique à l'université Jean Moulin Lyon 3. Il rappelle quelques-unes des prises de position d'Andy Burnham au sein du Labour.
7: Burnham est pro-européen. Il a dit qu'il voulait retourner au sein de l'Union européenne de son vivant. Voilà, donc c'est peut-être pas lui qui le fera. Il est quand même assez prudent à ce niveau-là parce qu'il veut pas non plus aliéner une certaine partie de son électorat, renforcer les divisions au sein de la société britannique. Donc voilà, peut-être un rapprochement plus marqué que sous Keir Starmer qui voulait juste cette réinitialisation des relations avec l'Union européenne. Peut-être que lui va aller un peu plus loin, à voir. Et je pense que l'investissement, notamment avec John Healey comme ministre des Finances, ministre de l'Économie, je ne vois pas comment Londres pourrait réduire son engagement par rapport à Kiev. Il n'a pas énormément parlé des relations internationales. Non, et il y a aussi la question avec l'ami, point d'interrogation, américain, avec Trump notamment, qui était un peu froid au début, parce que Burnham a eu des mots parfois un petit peu durs envers Donald Trump. Trump a dit Burnham, c'est le maire d'une ville, voilà, de façon un peu péjorative. En revanche, Trump semble apprécier le fait que Burnham veuille relancer l'industrie du pétrole au nord du Royaume-Uni. Donc voilà, c'est assez intéressant à ce niveau-là, je pense.
4: Alma Pierre Bonnet, maître de conférences en civilisation britannique avec Mélissa Barra. Le président gabonais poursuit sa visite d'État en France. Brice Clotaire-Oligui Nguema est venu notamment renforcer les accords économiques conclus à Libreville en novembre dernier lors de la visite de son homologue Emmanuel Macron. Wely Diallo, l'accord le plus important concerne le manganèse.
8: Le groupe minier français Eramet s'est engagé à augmenter ses capacités de transformation du manganèse au Gabon. Objectif, transformer jusqu'à 700 000 tonnes de minerais par an d'ici 2031. De son côté, le Gabon s'engage, lui, à fournir les conditions nécessaires à la viabilité économique des projets et à leur mise en œuvre, en particulier l'accès à l'énergie. Pour l'instant, l'accord n'en est qu'au stade de feuille de route. Reste à choisir entre trois scénarios différents de mise en œuvre. Ce pourrait être la construction d'une usine de production d'oxyde de manganèse à Libreville d'ici fin 2028. Autre possibilité, moderniser le complexe métallurgique de Moanda, le seul site de transformation du manganèse en activité aussi bien au Gabon qu'en Afrique centrale. Enfin, troisième scénario plus ambitieux, la construction d'une nouvelle usine de production d'alliage de manganèse qui pourrait intervenir en 2031. La transformation locale du manganèse par le Gabon est l'une des priorités du président Oligui Nguema. L'année dernière, Libreville avait annoncé interdire l'exportation du minerai brut à partir du 1er janvier 2029.
4: Et hier soir, l'agence Proparco, filiale de l'Agence française de développement, a annoncé débloquer un financement de 312 millions d'euros pour moderniser le réseau ferroviaire du Gabon, essentiel à l'acheminement du manganèse. Brice Clotaire-Oligui Nguema poursuit sa visite d'État en France jusqu'à demain. La France, où l'Assemblée nationale a adopté cette nuit la loi d'urgence agricole, elle permet notamment l'utilisation, à titre dérogatoire, de deux pesticides interdits en France, mais autorisés dans l'Union européenne. Le texte doit ensuite être examiné par le Sénat qui devrait lui aussi l'adopter définitivement. Le Parlement français devrait aussi voter aujourd'hui pour l'interdiction des réseaux sociaux au moins de 15 ans. La France serait ainsi le premier pays d'Europe à le faire. La France, toujours où un appel à témoins a été lancé pour faire la lumière sur le suicide d'un jeune homme, Joris Laurencin, 21 ans, a mis fin à ses jours le 12 juillet dernier à Châtonnay, un petit village de l'Est. Sa famille dénonce un harcèlement raciste subi depuis des années par ce dernier. Elle a déposé plainte pour provocation au suicide et recherche des éléments qui pourraient identifier les coupables. Un appel relayé par SOS Racisme, Amélie Beaucourt.
9: La photo du jeune homme, visage enfantin et sourire timide, a été massivement diffusée sur les réseaux sociaux. Joris Laurencin, 21 ans, a mis fin à ses jours il y a un peu plus d'une semaine après avoir expliqué dans une lettre la souffrance provoquée par des années de harcèlement en raison de ses origines. Dans le viseur de la famille, une fête de village qui aurait eu lieu quelques semaines avant le passage à l'acte et lors de laquelle le garçon aurait été publiquement pris à partie, toujours pour des motifs racistes. Pour Dominique Sopo, président de SOS Racisme, ce drame n'est pas un fait divers.
10: Il faut quand même se rendre compte que le racisme tue, que lorsque l'on combat le racisme, c'est pas juste parce que c'est désagréable, c'est parce que ça fait des dégâts. Et ce serait bien que les responsables politiques, les médias et même la société dans son ensemble se saisissent de ce sujet.
9: L'ONG alerte également sur la multiplication des injures racistes et des faits de harcèlement qu'elle constate lors de ses permanences juridiques. Des paroles de plus en plus assumées, répétées et revendiquer. C'est aussi pour briser cette omerta que la famille de Joris Laurencin appelle aujourd'hui les témoins du harcèlement de leur fils à parler.
4: Précision signée Amélie Beaucourt. SpaceX ne décolle plus, ni dans l'espace, ni en bourse. Le groupe a dû annuler subitement un vol d'essai il y a quelques jours pour sa fusée Starship. Et son action d'ailleurs est dans le rouge. Elle était à $120 hier, soit en dessous de son prix d'introduction à Wall Street en juin. Anne Verdaguer, les investisseurs sont de plus en plus frileux à parier sur le groupe d'Elon Musk.
11: Tel un colosse au pied d'argile, SpaceX semble reposer sur des bases solides sous la forme de trois piliers. La fusée gigantesque Starship, Starlink pour la partie Internet par satellite, qui est son principal moteur économique, et enfin l'intelligence artificielle avec le projet ambitieux de développer des banques de données dans l'espace. Tout ceci requiert beaucoup d'investissements. Pour Louise Girard, analyste marché chez XTB, le report du lancement de Starship n'a fait qu'attiser les inquiétudes des marchés.
12: Starship est au cœur de la stratégie de croissance de SpaceX. C'est cette fusée qui doit permettre de lancer les satellites Starlink V3 de nouvelle génération. Donc la réussite de cette mise en orbite conditionne totalement l'accélération des revenus récurrents du groupe à court terme. Elle doit permettre également, cette fusée, de réduire fortement les coûts d'accès à l'espace avec la caractéristique de réutilisation et de soutenir les futurs contrats de la NASA et notamment dans le cadre du programme Artemis. Donc le problème, c'est que Starship est au cœur de la thèse d'investissement de SpaceX. Les investisseurs ont payé non seulement pour les performances actuelles de Starlink, mais aussi pour le potentiel futur de Starship. Donc Starship reste un projet extrêmement ambitieux, mais avec un risque d'exécution encore élevé.
11: Nouveau lancement prévu ce jeudi pour Starship, dont le système de propulsion a été modifié. Ce sera le 13e vol d'essai pour la fusée.
4: Et SpaceX publiera d'ailleurs ses résultats dans deux semaines. Ce sera la première fois depuis son entrée en bourse. RFI, 6h12 à Paris. On reste ensemble encore pour une bonne quinzaine de minutes.
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0: Marion Cazanov.
4: Le reportage international nous emmène en Chine ce matin. La Chine, dont la médecine très avancée, attire de nombreux étrangers. C'est un marché de plus en plus porteur. La suite de notre série sur les temps forts des dernières présidentielles en France. Aujourd'hui, on revient sur celle de 2007 qui opposait au second tour Nicolas Sarkozy à Ségolène Royal. La France pourrait devenir le premier pays européen à interdire les réseaux sociaux pour les moins de 15 ans. On parle justement des addictions aux réseaux sociaux dans notre conseil santé. À suivre également notre invité culture, Paul Oliver, qui dirige le collectif Grand Ensemble de Philos, spécialisé dans les musiques grecques.
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14: Hier, au lendemain d'une manifestation de l'opposition dont la répression...
15: Bonjour Josué.

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3: Bonjour Aline Piboul.
4: Bonjour.
3: Vous êtes pianiste et on va avoir le plaisir de vous écouter et de vous voir jouer mardi prochain à Argelès-Gazost au lycée climatique. Alors déjà, avant de parler de votre travail, de ce que vous faites et de pourquoi vous aimez le piano, peut-être me dire, est-ce que vous connaissez Argelès-Gazost ?
4: Ben, pas encore, malheureusement, mais donc je me réjouis de venir dès lundi soir. Je vais passer la nuit là-bas et puis je me préparerai voilà, le mardi matin pour le concert du soir.
3: Alors c'est un très bel endroit, vous avez de la chance.
4: Je me réjouis de découvrir cet endroit, voilà.
3: Ouais, c'est un lycée, tous les élèves qui sont passés dans ce lycée en gardent des souvenirs émus.
4: Parce que c'est extra, j'espère qu'ils seront là et qu'ils reviendront sur les lieux de leur enfance.
3: Sans doute. Donc vous allez jouer, en l'occurrence, on a regardé la programmation. Alors ce sont des compositeurs plutôt du 19e siècle. Pour du piano, on s'attend à entendre du Chopin, parce que c'est vraiment un compositeur qui a beaucoup travaillé au piano. Mais par contre, La mère de Debussy, ça peut surprendre.
4: Oui, alors La mère, elle a été écrite au XXe siècle. Claude Debussy l'a composée en 1905 environ, sur plusieurs années. Et ça, pour le coup, c'est vraiment une œuvre qui révolutionne l'écriture pour orchestre. Et donc là, moi, ce que je vous propose, c'est une version pour piano qui est inédite, surtout que je joue depuis une dizaine d'années, mais je suis la seule interprète, car en fait, Debussy lui-même avait fait une transcription pour deux pianistes sur un même clavier, donc c'est ce qu'on appelle le quatre mains. Ensuite, André Caplet en a fait une version pour deux pianistes sur deux pianos. Et puis Yann Olivo s'est mis en tête de faire une version pour un seul pianiste. Donc c'est une transcription assez redoutable que je viens d'enregistrer en disque pour Harmonia Mundi. Et donc ce disque est sorti fin mars dernier. Et donc voilà, je vous propose pour ce concert de terminer par La mère dans cette transcription qui est vraiment extraordinaire et qui permet, comme toutes les transcriptions finalement, d'écouter différemment une œuvre. Et lorsque l'on retourne après à la version originale, on a une oreille qui s'est développée, je dirais.
3: Ah oui, je suis vraiment très curieux de l'entendre parce que c'est tellement, la symphonie est tellement immense et elle prend dans toutes les fréquences, il y a des variations énormes que oui, c'est vraiment, ça sera intéressant de vous écouter, ouais, je pense.
4: Voilà, j'espère. J'espère que vous aimerez. Et puis alors pour le reste du programme, en fait, il y a effectivement du Debussy aussi en début de programme, le Nocturne, donc là qu'il a écrit, qu'il a composé à la fin du 19e siècle. C'est encore dans sa première période de création, donc c'est une écriture plus romantique. Ensuite, je continuerai avec des nocturnes. En fait, la thématique à la base, c'est un petit peu le nocturne, parce que Pierre Réac avait adoré mon précédent disque qui était consacré à Gabriel Fauré. Et donc, il souhaitait que je vienne vous en jouer. Et donc là, j'ai choisi deux nocturnes de Fauré, le 12e et le 13e, donc, qui ont été composés au 20e siècle aussi. Ce sont ses deux derniers nocturnes, donc il a composé en 1921. Et donc Gabriel Fauré, enfin j'en parlerai au public parce que j'aime beaucoup présenter les œuvres au public avant de les jouer. Donc j'expliquerai un petit peu toute la vie de Fauré, mais donc les dernières œuvres sont très intérieures et assez complexes parce qu'il souffrait de problèmes auditifs. Enfin voilà, je vous donne des petites choses, mais je raconterai plus au moment du concert. Et puis j'enchaînerai donc ce Nocturne de Debussy aux deux Nocturnes de Fauré et à un Nocturne de Chopin, qui est son avant-dernier Nocturne. Et après, en deuxième partie, enfin tout cela s'enchaînera, je parle de deux parties parce qu'il y a la partie Nocturne, mais après, il y a vraiment des grandes œuvres comme la Sonate de Liszt, qui elle aussi, un peu comme La mère quelques années après, mais qui a elle aussi révolutionné l'écriture, la composition à son époque. Ça date d'environ 1850 et c'est une sonate très particulière parce que c'est la première sonate qui est écrite en un seul mouvement. À l'époque, les sonates faisaient plutôt trois mouvements. On a déjà Beethoven qui a écrit sa dernière sonate en deux mouvements, ce qui cassait complètement les codes. Et quelques décennies après, Franz Liszt, sa sonate qui est écrite très probablement sur le mythe de Faust. Donc avec, voilà, on reconnaît des thèmes, le thème de Marguerite, le thème de Faust, le thème de Méphistophélès. Et donc en un seul mouvement, donc c'est une grande histoire de 30 minutes. Et après, bah, pour conclure, voilà, La mère de Debussy.
3: Alors, vous jouez depuis longtemps, vous jouez et vous avez joué dans de nombreux lieux. Hein, on peut citer la Philharmonie de Paris, l'Auditorium de Radio France, enfin, pour parler que de Paris. Vous êtes allé aussi en province, hein, la Folle Journée de Nantes, le Piano aux Jacobins à Toulouse, ou le Festival de Menton, pour rester dans le sud. Oui. Et puis, vous êtes allé à l'étranger aussi. Vous avez joué à Londres, à la Queen Elizabeth Hall, ou même à Buenos Aires. Donc, vous avez beaucoup j'avais envie de dire bourlingué. Je voulais savoir quand on a acquis comme ça, on peut dire que vous êtes une pianiste confirmée aujourd'hui, reconnue. Qu'est-ce qui nous pousse ou qu'est-ce qui vous pousse à continuer à jouer? Est-ce que vous avez le sentiment de toujours apprendre le piano?
4: Bien sûr, oui. Absolument tous les jours. Être devant son instrument, en tout cas, pour ma part, c'est toujours tout remettre en question. C'est reprendre des choses, même des choses de base, et puis essayer de toujours perfectionner le son, perfectionner la diction. C'est vraiment un travail de tous les jours, en fait. Je crois qu'on peut vraiment comparer ce métier à un métier de sportif de haut niveau. Le sportif de haut niveau, il s'arrête pas, il a une certaine hygiène de vie et puis il travaille beaucoup, il pratique tous les jours. Donc après, moi, ce qui me motive, c'est pas juste de progresser moi toute seule, mais c'est de partager avec le public. Je suis passionnée par proposer des programmes originaux, des programmes où voilà, je raconte quelque chose, je raconte une histoire. C'est pour cela que je parle pendant les concerts aussi, que je présente oralement les pièces, parce que ça me permet de proposer au public des choses qu'il ne connaît pas, des œuvres plus rares aussi, et qui sont extrêmement intéressantes. Mais parfois, il faut avoir la petite clé d'écoute qui permet d'entrer dans la musique. C'est voilà, vous pouvez raconter une anecdote sur comment ça a été composé, qu'est-ce qui se passait dans la vie du compositeur, pour qui il a écrit cette œuvre. Et en fait, par ce biais, je dirais qu'on peut tout faire entendre au public. Moi, j'ai une entière confiance en les gens qui viennent au concert. Je sais qu'ils sont prêts à tout entendre. Alors bien sûr, ils vont être peut-être sur le papier plus intéressés par en voyant qu'il y a un nocturne de Chopin ou la sonate de Franz Liszt, mais j'ai aucun doute qu'ils apprécieront aussi les derniers nocturnes de Fauré, qui sont des œuvres voilà plus complexes, peut-être qui pourraient paraître un peu plus austères, mais je sais qu'en ayant quelques explications, les gens vont rentrer dans cette musique qui est fantastique. Donc voilà, moi, ce qui me motive par-dessus tout, c'est vraiment de concevoir des programmes, de chercher des choses un petit peu rares et de les partager au public. Et c'était un peu l'idée de mon dernier disque aussi, Debussy et John Ireland. John Ireland, qui est un compositeur britannique, que personne n'a joué en France, en fait. Enfin, il n'y a aucun pianiste qui a joué sa musique en France. Personne ne l'avait enregistré. En France, c'est bien en France, il y a des Anglais et des Américains qui ont enregistré sa musique. Et quand j'ai découvert sa musique, je me suis dit, mais comment c'est possible qu'on n'en joue pas en France? C'est tellement dommage. Et donc voilà, j'ai fait ce disque avec moitié Debussy, moitié John Ireland, et ça a été une découverte pour beaucoup de gens. Donc voilà, moi c'est ça qui me passionne.
3: Très bien, bah je vous remercie. Donc Aline Piboul, vous allez être présente à Argelès-Gazost, au lycée climatique d'Argelès-Gazost. Ça sera ce mardi 21 juillet à 20h30. Et je suis sûr que les auditeurs et auditrices qui seront présents vont se régaler.
4: Merci beaucoup et je me réjouis.
3: Et pour donner un avant-goût de ce concert, je vous propose d'écouter ce morceau Archipel, qui est issu de La Mer de Claude Debussy, interprété par Aline Piboul. C'est sorti ce mois de mars chez Harmonia Mundi Musique.

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6: Nos prévisions selon Météo France au sein pour ce 21 juillet. Eh bien, c'est du beau temps, un temps qui est bien ensoleillé, avec seulement quelques nuages élevés au-dessus de nos sommets et des nuages parfois un peu plus menaçants cet après-midi, surtout côté Or et Louron. Mais le risque d'une averse isolée est toujours faible. Le temps est calme la nuit prochaine également, sous un ciel étoilé. Et les températures maximales sont stables. On aura entre 30 et 31 degrés en basse vallée, 26 degrés vers 1500 mètres et 19 à 20 degrés à 2400 mètres d'altitude, avec un vent qui est d'ouest-sud-ouest, modéré sur les crêtes et qui souffle à 40-60 km heure en rafale, surtout en matinée.
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6: Nous avons autour de la table Rachel Cazenave de la compagnie Jaffarson et nous avons Marie Leigh qui est directrice artistique et qui va nous parler un peu plus eh bien, de ces mercredis artistiques, de cette programmation estivale.
12: L'été, on s'exporte dans la rue. Voilà, c'est vraiment un projet communal qui est de pouvoir compléter le programme d'animation de la ville. Et donc on apporte ce rendez-vous tous les mercredis à 18h30 dans la rue. Du spectacle vivant.
6: Et donc, une programmation qui est d'ores et déjà faite pour cet été. Peut-être tu peux nous en parler un peu.
12: La grosse soirée de l'été, c'est le 22 juillet. Donc là, c'est pas juste un mercredi artistique, mais c'est une soirée.

0: compagnie, qui traînent dans notre compagnie, qui vont présenter des formes qui leur appartiennent, dont ils sont les auteurs et les autrices. Donc c'est des choses voisines de ce qu'on propose nous. Il y a un solo par Louise Ardouin qui s'appelle Oculus, qui du coup est un solo d'acrodance, donc c'est vraiment entre le cirque et la danse. C'est une pratique de mouvement, mais qui reste très acrobatique, très très engagée physiquement. Et l'autre spectacle, c'est un duo de Charlie Bouge et de Nicolas Gros-Claude. Et donc, eux, c'est aussi très acrobatique, mais peut-être davantage dansé. Et donc, vraiment, les deux propositions se situent sur ce curseur entre le cirque, très acrobatique, et la danse. Et ensuite, on proposera aussi une buvette avec tout ce qu'on attend d'une buvette, et une restauration. Et du coup, pour cette restauration, c'est Clara Duflo et moi-même qui allons nous charger de préparer tout ce qu'on proposera. Ce sera là sous la forme d'assiettes à partager ou pas.
1: Donc, pendant cette petite pause restauration, on accueillera le DJ Mr. Happy, bien connu sur le territoire. Voilà.
2: Salut à Christophe, DJ
1: voilà,
2: Happy.
1: Christophe, DJ Happy. On est ravis de l'accueillir.
2: Il porte très, très bien son nom.
1: C'est ça, c'est une soirée qui sera happy. Ensuite, on bascule sur un tout autre univers qui est le spectacle Nickel Nicole de la compagnie Chez ce cher Serge. C'est hyper dur à dire.
2: Chez ce cher Serge.
1: Voilà.
2: Qu'est-ce qu'il a réussi ?
1: Là, on est sur un solo clownesque où l'artiste nous offre la possibilité de jouer au traditionnel chamboultou, mais l'installation du chamboultou va être très longue et très, très, très, très drôle et très périlleuse. Voilà. Et ensuite, après ce spectacle, il y aura la fanfare, les Panda Cover Band, fanfare de 9 musiciens qui voilà, s'attachent à proposer des reprises festives. Voilà. Et la soirée sera clôturée par un feu d'artifice de la ville de Luz. Voilà.
2: Et alors généralement ces soirées, pour en avoir vu plus d'une, eh bien elles sont merveilleuses et le feu d'artifice clôture de façon extraordinaire à chaque fois. Donc si vous avez la possibilité de venir le 22 juillet à cette proposition de ce qui était du coup la fête des fleurs, mais qui est la fête de Luz Saint-Sauveur dorénavant, n'hésitez pas.
1: Voilà, au quartier de Saint-Sauveur, comme ça semble logique, voilà, à partir de 18h30 jusqu'à minuit.
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6: Aujourd'hui, nous allons parler non seulement d'un festival, mais de ce qu'il faut pour faire naître un projet culturel dans un territoire. Le Festival de musique de chambre en Vallée des Gaves prépare sa première cet été. Derrière les concerts, il y a une question plus large. Comment une initiative artistique peut-elle trouver sa place dans une vallée, créer des rencontres et proposer une autre manière d'écouter la musique? Aujourd'hui, pour en parler avec moi au studio, j'accueille Inès, la présidente de l'association, et Clara, la secrétaire. Bonjour à toutes les deux.
7: Bonjour.
6: Alors pour commencer, avant même de parler du festival, c'est quoi une musique de chambre ?
7: Alors la musique de chambre, ça regroupe globalement toute la musique en petit ensemble. Donc en fait ça provient de l'époque baroque en musique, donc on peut s'imaginer à la cour de Louis XIV. En fait on avait des petits groupes d'instrumentistes qui allaient directement dans les salons de musique, et donc la musique de chambre est née à ce moment-là. Et en fait on considère que musique de chambre c'est toutes les représentations, enfin tous les groupes d'instrumentistes qui n'ont pas besoin d'être dirigés par un chef. Donc en fait ça peut aller jusqu'à à peu près au maximum 12-13 instrumentistes, et du coup ça demande un travail de synchronisation qui est vraiment différent, vu que voilà on n'a pas de chef, on s'auto-suit tous ensemble. Donc c'est vraiment un travail aussi de, on se suit avec des yeux, on apprend à savoir quand est-ce que les autres vont démarrer juste en respirant. C'est vraiment un travail encore différent, mais très très intéressant.
6: Là, je vous ai devant moi toutes les deux, je vous vois très jeunes. Comment vous en êtes arrivés à créer ce festival ? Comment vous en êtes arrivés à vous rencontrer et avoir l'envie de faire ça ici ?
7: Eh bien, tout a commencé, personnellement, moi je suis, du coup ma maman est originaire de Trimbareil, et j'ai grandi à Pau, donc j'ai fait le conservatoire, et puis quand je suis partie pour faire une prépa, je suis arrivée à Boulogne-Billancourt. Et à Boulogne, j'ai rencontré Clara.
8: Ma prof de basson est née à Tarbes et ma mère est née à Tarbes aussi, donc on a commencé à discuter et il se trouve que j'ai rencontré Inès qui était au conservatoire de Boulogne, qui venait de Trimbareil, et moi de Luz. Et donc en plus d'avoir une affinité humaine, il y avait l'affinité du pays Toy et des vallées.
7: Voilà.
8: Et du coup en fait on s'est aimé encore plus, quoi, parce que c'était vraiment
7: Une vraie rencontre. Et plus tard, on s'est même rendu compte que c'était un peu le destin, parce que petit à petit, voilà, ça a fait le tour au niveau de nos familles. C'était quand même la blague, quoi, rencontrer quelqu'un du pays Toy en partant faire des études de musique classique à Paris. Voilà. Enfin, pour nous deux,
6: c'était improbable.
7: Des deux côtés, pour nous deux, c'était vraiment la blague. Et récemment, en mars, nos grands-mères se sont rencontrées. Et du coup, en discutant, en fait, on s'est rendu compte que ma grand-mère avait travaillé avec le grand-père de Clara en 1970. Et donc, ça, c'était vraiment incroyable, parce qu'on a des photos preuves à l'appui. Donc, ça, c'était vraiment incroyable.
6: Il y a vraiment

0: un lien qui vous lie toutes les deux, quelque chose assez puissant autre que la musique. Mais la musique, c'est ce dont on va parler aujourd'hui.
1: Tout à fait.
0: Donc ce festival, donc, il vous a été important de le créer ici parce que justement vous êtes d'ici, mais c'est quand même quelque chose qui est pas forcément très culturel par ici. C'est pas ancré dans les esprits, la musique de chambre. Comment vous initiez ça? Comment vous faites pour que les gens aient envie de venir écouter la musique?
1: Alors tout a commencé en fait il y a 3 ans. J'ai organisé une première série de concerts avec un groupe de musique de chambre que j'ai monté dans les vallées. Et en fait ça s'est super bien passé. Donc j'ai eu déjà des premiers contacts avec des intermédiaires sur place qui étaient potentiellement ouverts à nous accueillir aussi et ouverts à toute cette propagation culturelle et ces nouveaux événements. Et l'année dernière, je suis revenue avec mon groupe de Paris, avec qui je joue depuis 3 ans. Et du coup, on a fait une série de 4 concerts dans les vallées qui s'est merveilleusement bien passée. On a été très très bien accueillis, par exemple, par la paroisse du Pays Toy, à la chapelle de Point-Lain, à Saint-Savin. Enfin, vraiment, et aussi par la mairie d'Argelès, très très bien accueillis. Donc, ça nous a permis aussi de, cette année, quand j'ai décidé de... je voulais partir dans quelque chose de plus grand, vraiment un événement qui dure sur l'été, parce qu'ici, c'est vrai qu'on a la chance d'avoir une richesse culturelle déjà, quand même, qui est présente, mais sur des événements qui sont un petit peu plus resserrés. Et donc là, je me dis, ça serait chouette d'avoir un événement qu'on peut suivre tout l'été, quoi. Et aussi le fait que, du coup, là, le principe, c'est que toutes les semaines, on a des musiciens qui vont venir en résidence dans ma maison à Trimbareil, et donc qui vivent aussi au rythme des vallées. C'est pas des gens qui vont juste venir faire un concert et repartir. Il y a vraiment aussi cet effort de transmission du patrimoine, de mise en valeur de notre patrimoine et de notre culture locale. Et du coup, j'ai directement demandé à Clara si elle était partante pour se lancer dans cette aventure avec moi, également pour mon groupe de musique de chambre. Et sans eux, ce serait pas possible, parce que là, il y a quand même aussi une réalité économique par rapport à un enjeu comme ça. On a 13 concerts sur 4 semaines. Et eux, ils viennent tous en ne sachant pas forcément combien ils vont être payés exactement, qu'est-ce que ça va donner, mais pour autant, la qualité sera la même. C'est à ce moment-là que vraiment on se rend compte de la chance d'être entouré par des gens comme ça qui sont aussi motivés de nous suivre dans des projets comme ça.
2: Et puis moi, je voudrais juste rajouter que ce qui enthousiaste les interlocuteurs locaux qu'on a, c'est le fait que des jeunes originaires de la vallée veuillent s'implanter culturellement ici. Nous, la musique, c'est notre passion et on est extrêmement fiers de nos origines et vraiment, on... Enfin, je parle pour moi, mais on en a beaucoup discuté, mais Inès et moi, en fait, il n'y a aucun autre endroit sur Terre où on se sent autant chez nous qu'ici. Et pour nous, c'était hyper important de faire vivre notre métier passion, entre guillemets, qui nous demande beaucoup de travail et d'investissement. En plus, on est quand même dans un avenir très incertain avec la culture en France, et pas qu'en France par ailleurs. Mais de faire vivre ce qui nous tient vraiment à cœur, à l'endroit et avec les gens avec qui ça nous tient à cœur. Là, on a tout pour que ce soit bien ici, donc on est... En Pays Toy et en Vallée des Gaves, on fait de la musique classique, de la musique de chambre particulièrement, ce qui nous anime. Et en plus, on est entouré des gens qu'on aime et avec qui on a envie de faire de la musique. Et ça, nos interlocuteurs locaux, ils sont très heureux de ça.
0: On en comprend bien que c'est la musique qui vous porte, mais est-ce que le territoire même, est-ce que l'US, les Vallées des Gaves de manière générale, apporte quelque chose au projet?
1: Alors... Là, encore une fois, vu qu'on est sur une première édition, on a essayé de prendre contact avec le plus de personnes possible. On a eu des réponses positives, parfois pas de réponses et parfois des réponses négatives. Mais ça, c'est aussi le jeu et ça se fait avec le temps. Mais par exemple, on a la chance d'être soutenu par la communauté de communes de Vallée des Gaves, qui nous apporte vraiment un soutien qui fait la différence pour nous, quoi. Aussi par le département, la mairie d'Argelès, la mairie de Gavarnie. Donc vraiment, ça, c'est des subventions qui, pour nous, font la différence et nous permettent aussi de mettre en place un projet tel quel, qui demande encore une fois 13 concerts avec 18 artistes. Donc c'est vraiment un gros projet, 4 semaines avec différents concerts. Donc c'est vraiment... et ça, on a la chance d'être soutenu par certains élus locaux qui vraiment... ont pas fait du forcing pour nous, mais qui ont vraiment porté notre projet aussi à des sphères où nous, on n'est pas forcément implanté dans des mairies ou quoi que ce soit, donc à des sphères où nous, on n'a pas accès. Et ça a aussi fait la différence pour nous. Et également, je voudrais souligner que plein de personnes qu'on a rencontrées qui nous ont ouvert leurs portes, et ça aussi, c'est vraiment un gros appui, avoir des endroits où on peut se produire déjà. Et aussi, les adhésions. On a lancé une campagne d'adhésion en ligne et on a récolté plus de 1 000 euros d'adhésion. Et ça, c'est tous les gens autour de nous qui relayent, tous les gens qui se sentent en fait inclus dans le projet et qui veulent aussi en faire partie. Et c'est pour ça que s'il y a quelque chose que je souhaiterais dire, c'est que le projet est ouvert à tous, que nous on cherche aussi des bénévoles et que c'est un moment d'échange, de partage, et que s'il y a des gens qui souhaiteraient peut-être y participer, c'est vraiment avec... Enfin voilà, tout est ouvert, on est là aussi, c'est une première édition, le but c'est de créer du lien et du partage.
0: On parle un peu du programme, vous nous expliquez ce qui va se passer? Ça a commencé ce 20 juillet, c'est ça?
1: C'est ça.
0: Le 20
1: juillet, donc là, on a commencé les répétitions avec Clara et les 3 concerts qu'on va faire. Donc cette première semaine, c'est le Duo Toy, donc Clara et moi. Ça va être le 23 juillet, le 24 et le 25. Et ensuite, donc toutes les semaines, on monte un programme en début de semaine et à la fin de la semaine, on fait une tournée. Donc là, c'est le Duo Toy. La deuxième semaine, ce sera le Cœur des Gaves, donc un programme de chorale. Donc pareil, les dates, ce sera le 30, 31 et 1er août. Et la troisième semaine, c'est le Quintet Gardana, donc quintet avant, hautbois, flûte, clarinette, cor, basson. Donc là, on aura 5 concerts, dont un concert événement qui est le concert à participation libre du programme dans le Cirque de Gavarnie, donc sur la terrasse de l'hôtellerie. Et ensuite, la dernière série, qui sera vraiment la série de concerts de clôture, donc là, un peu plus impressionnant, on aura un dixtuor avant, donc double quintette, donc 2 hautbois, 2 cors, 2 flûtes, 2 clarinettes et 2 bassons. Donc ça va envoyer de la puissance sonore.
2: Et donc, pour cette première session du duo Toy, Inès est oboïste et chanteuse, et moi-même, je suis pianiste et bassoniste. Donc là, on fait un peu avec les endroits qui nous accueillent. Donc typiquement, je vais jouer plus d'orgue que de piano dans cette session. Et donc, on a décidé d'explorer toutes les deux tout le répertoire qu'on pouvait faire, donc à 4 choses différentes. Donc là, on explore le répertoire clavier-voix, clavier-hautbois et hautbois-basson. Voilà, donc ce sera un répertoire plutôt franco-allemand. On fait pas mal de Schubert, un peu de Bach. C'est assez éclectique comme programme. Voilà, mais ça s'inscrit plutôt dans la musique baroque classique, voire romantique. Mais c'est... on va pas beaucoup plus loin.
0: Donc là, on est sur la première édition du festival qui va durer 4 semaines. Qu'est-ce que vous attendez à la fin de ces 4 semaines ? Qu'est-ce que vous espérez qui va rester ?
1: Déjà des beaux souvenirs, des moments d'échange et surtout d'échange avec le public. On espère qu'on aura beaucoup de public, qu'on aura beaucoup de succès. Et aussi, bah, c'est l'occasion de peut-être faire découvrir voilà, des instruments que certaines personnes n'ont jamais encore vus, peut-être faire naître de nouvelles vocations aussi chez certains. On ne sait pas s'il y aura des plus jeunes ou tout ça. Et ça, on a vraiment hâte, je pense, de le vivre. Et aussi, nous ensemble, tous, c'est une aventure humaine parce qu'on va tous vivre ensemble à côté. Donc c'est vraiment un voyage. Et ça, on a hâte de prendre le train, surtout pour certains où on est sur l'organisation depuis plus d'un an. C'est un peu voilà, le sommet de la montagne. Donc je pense que tout le monde est assez excité par tous ces concerts et cet événement, en tout cas au sein de notre association.
2: On espère que pouvoir recommencer l'an prochain encore plus haut que ça, parce que si ça marche, autant humainement que musicalement, voilà, si ce voyage fonctionne, bah, en fait, c'est la porte ouverte à tout et enfin, on adorerait s'implanter ici de façon plus régulière.
1: Et même permanente pour tous les étés déjà.
2: Voilà, c'est
1: peut-être
2: ça exactement.
1: Peut-être après, créer nous qui sommes toutes les deux là, bah, potentiellement faire aussi des sessions à d'autres moments dans l'année aussi qui seraient en lien, parce que notre association est basée ici. Donc voilà, ça ce serait vraiment un projet pour le futur si on a les moyens d'aller vers ça. Et créer un lieu de résidence pour la musique de chambre ou quelque chose comme ça dans les vallées qui permettrait aussi d'accueillir de nouveaux artistes. Le but, c'est pas qu'on reste cantonné aux gens de l'assaut. Hein. À terme, c'est qu'on ait aussi les moyens de pouvoir faire venir d'autres gens. Et voilà, ça, ce serait vraiment un plaisir.
2: Et puis, on espère que nos artistes et notre public adopteront nos Pyrénées, pour ceux qui ne sont pas d'ici, et adopteront la musique. Et on espère que tout le monde va se laisser porter par ces beaux moments humains et musicaux.
1: Tout à fait.
0: Alors, on le rappelle, le festival de musique de chambre de la Vallée des Gaves, c'est du 20 juillet au 15 août, oui. C'est ça ? Vous avez toute la programmation sur le site internet du festival de musique de chambre, sur la page Facebook également et sur la page Instagram.
1: Je voudrais rajouter que s'il y a des gens qui souhaiteraient nous soutenir, que notre campagne d'adhésion est encore en cours et que aussi, enfin, qu'il est toujours possible d'adhérer et aussi de nous soutenir via notre crowdfunding, parce qu'on a lancé une campagne promotionnelle avec du merchandising. Donc on a un béret à notre effigie, on a un petit t-shirt, des petites choses comme ça, des posters aussi avec le cirque de Gavarnie derrière, enfin voilà, des choses qui peut-être peuvent en intéresser certains. Ce sera aussi en vente pendant les concerts, et si voilà, si certains sont inspirés par le projet, souhaitent nous soutenir, déjà venir nous voir au concert, ce serait incroyable, nous partager sur les réseaux, ça coûte rien mais ça fait la différence pour nous, et en parler autour de soi parce que c'est la meilleure des communications.
2: Ouais, le bouche à oreille ici, notamment.
0: C'est ce qui marche le mieux.
2: Oui,
1: tout à fait.
0: Donc derrière un festival, il y a bien sûr des artistes et des concerts, mais il y a aussi tout un territoire, des habitants, des choix et une volonté de créer du lien, si j'ai bien compris.
1: Tout à fait.
0: Merci beaucoup à toutes les deux d'être venues au studio pour nous parler de votre festival.
1: Et merci Fréquence
2: Luce. Merci beaucoup.
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4: 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Jardin. C'est surtout les espaces verts. C'est juste les espaces où il n'y a pas d'immeuble. Où il y a une espèce de... C'est libre. C'est libre, enfin, c'est ouvert. On n'a pas l'impression d'être fermé. Ouais, c'est ça. Un espace un peu plus ouvert, quoi. Moi, je me sens bien au jardin Massé. J'aime les arbres, les beaux arbres, les très vieux arbres. Il y a des animaux. C'est calme. C'est apaisant d'être avec de la verdure. Il y a des lacs, des espèces de petits lacs artificiels. C'est très agréable. Les gens sont tous dans le même état d'esprit. Et ça aide à se sentir en paix. C'est un espace partagé de tranquillité. C'est lié aux espaces verts. Et puis à la présence de la faune autant que de la flore. J'aime bien les oiseaux qu'il y a là-bas. C'est un peu une bulle d'air, c'est agréable. C'est vraiment une bulle naturelle. Enfin, c'est un jardin, c'est pas non plus une forêt. Mais c'est accessible. On voit les petits écureuils, les petits paons. Avec la petite calèche, ça nous fait repartir en enfance. Et comme dans les films. Vu que c'est une calèche à l'ancienne, c'est pas une nouvelle calèche. Même les enfants, ils sont tout contents. Ça renvoie en enfance, je trouve. Bah, les carrousels aussi, du coup. Moi, tous les trucs ou ces espaces pour enfants et tout, ça me ramène en enfance. Même le petit train, je l'ai fait une fois. On était avec mon pote, on était deux adultes. On n'avait pas d'enfants à accompagner. Finalement, ça évoque l'enfance. Et c'est vrai que souvent, les enfants, c'est la joie de vivre. C'est pas de la nostalgie. Je pense que on est tous dans ce cas. On était plus heureux quand on était enfant. Tout ce qui évoque l'enfance, ça ramène de la joie. Qu'est-ce qu'on a vieilli ? Enfin, qu'est-ce qu'on a vieilli ? J'abuse peut-être quand je dis ça, mais... Qu'est-ce qu'on a grandi ? Qu'est-ce qu'on a changé ? C'est ça aussi. Ouais, le temps qui passe. Avec le jardin massé, je trouve qu'on apprend à être en pause, à ralentir un peu. On va pas dire que c'est une ville très speed, mais on prend plus de temps. Quand on est près de la nature, on apprend à faire un peu stop, à vivre un peu plus lentement. Si tu vois les enfants rigoler, jouer, que t'es avec eux, t'as envie d'être plus calme, pas sur la défensive. Quand je me balade en ville, je suis beaucoup plus sur la défensive. Oui, on est un peu plus en mode qu'est-ce qui va nous arriver, qui va s'embrouiller avec quoi, qu'est-ce qui va se passer. Ah ouais, c'est très présent ça. Moi je sais que des fois, j'ose pas justement m'habiller comme j'aimerais à cause de ce sentiment d'insécurité là. Moi, je trouve que les gens sont pas ouverts d'esprit. Et du coup, t'oses pas t'habiller comme t'aimerais. Du coup, ça impacte au-delà même de... Vous vous sentez pas vraiment en sécurité. Sur nos choix, nos libertés de choix, notre comportement. Si on est avec des amis, on va être plus à l'aise. Et si on voit un groupe de gens bizarres, on va se transformer. Je sais pas comment expliquer. On va être là, on va rigoler, et puis d'un coup, on va se refermer. Ça impacte notre comportement et notre personnalité. On est de la pâte à modeler. Il y a des psychologues et des philosophes qui parlent de ce principe-là, qu'on est tous des pâtes à modeler, changées et modulées par ce qui se passe autour de nous et ce qui nous arrive. Comme un peu partout, je dirais. C'est surtout les gens qui font qu'on passe ou non un mauvais moment. Mais sinon, aller dans un lieu défini, un café, un bar, avec des gens qu'on sait qui seront là et qui font passer un bon moment, c'est ça aussi qui participe à nous rendre heureux. Oui, finalement, c'est... C'est beaucoup aussi l'humain.
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7: Surtout ne demande pas ton chemin à celui qui le connaît trop bien, car tu ne pourrais t'égarer, donc t'étonner et donc te retrouver. 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Ce n'est même pas un vrai sentier, de l'emprunter ne fait pas arriver. 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
3: Nos prévisions selon Météo France au sein pour ce 21 juillet. Eh bien, c'est du beau temps, un temps qui est bien ensoleillé, avec seulement quelques nuages élevés au-dessus de nos sommets et des nuages parfois un peu plus menaçants cet après-midi, surtout côté Or et Louron. Mais le risque d'une averse isolée est toujours faible. Le temps est calme la nuit prochaine également, sous un ciel étoilé. Et les températures maximales sont stables. On aura entre 30 et 31 degrés en basse vallée, 26 degrés vers 1500 mètres et 19 à 20 degrés à 2400 mètres d'altitude, avec un vent qui est d'ouest-sud-ouest, modéré sur les crêtes et qui souffle à 40-60 km/h en rafale, surtout en matinée.
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0: Mardi, de 9h à midi, à la Maison de la Montagne, Argelès-Gazost, c'est la permanence du PGHM de Pierre Fitness-Talas. Le PGHM est présent chaque mardi à la Maison de la Montagne pour répondre à toutes les questions sur les conditions de sécurité en montagne. Alors n'hésitez pas à aller à leur rencontre. La permanence du PGHM de Pierre Fitness-Talas à la Maison de la Montagne, c'est tous les mardis, de 9h à midi, à la Maison de la Montagne, à Argelès-Gazost. Tous les mardis de l'été, de 18h à 20h au tiers-lieu d'Azun à Aucun, c'est des mardis en musique. De 18h à 20h, un rendez-vous convivial au café associatif du tiers-lieu d'Azun pour faire découvrir vos goûts musicaux, que vous jouiez d'un instrument, poussiez la chansonnette, ayez envie d'organiser un blind test ou simplement de partager votre playlist le temps d'une soirée, le tiers-lieu vous laisse mener la danse. Un agenda est mis à disposition des personnes ayant envie de proposer une thématique, playlist, activité et de ceux et celles qui souhaiteraient tenir le bar durant ce créneau. Les mardis de l'été en musique, c'est chaque mardi, dès 18h à 20h, au tiers-lieu d'Azun, à Aucun. Chaque mardi, de 16h à 19h, à Barège, on vous propose, sur l'aire de jeu, de venir faire du biathlon et du tir à l'arc. Entièrement gratuit, des initiations et des parties de biathlon et de tir à l'arc, c'est tous les mardis, de 16h à 19h, sur l'aire de jeu, à Barège.
5: 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Mobilisons-nous ensemble, ils vous attendent nombreux. 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Le don de sang, c'est ce mercredi 22 juillet de 13h à 18h30 à la salle de la terrasse à Argelès-Gazost.
0: Mercredi de 18h à 20h à Reims-Marsous, avec le marché d'été, l'association Balaye Tous Ensemble vous propose des concerts et une buvette. Et ce mercredi, eh bien, c'est le groupe Upperland, un duo guitare-voix et looper avec une batterie. Le concert d'Upperland, c'est dans le cadre des marchés d'été avec l'association Balaye Tous Ensemble de 18h à 20h ce mercredi à Reims-Marsous. Chaque mercredi à 20h30 au Boulodrome de Lucin-Sauveur, on vous propose un concours de pétanque en doublette. Buvette sur place, possibilité de trouver son binôme le jour J et des prêts de jeux de boules possibles. Info 06 79 73 74 64. Des concours de pétanque en doublette, c'est tous les mercredis de l'été à 20h30 au Boulodrome de Lucin-Sauveur.
5: Avis aux amoureux des mots. Mercredi 22 juillet, de 15h à 16h15, la Ludomédiathèque de Pierre Fitness-Talas et l'association Des mots pour le dire vous propose de venir jouer avec les mots. Vous aimez inventer des histoires? Participez à ce jeu de pistes qui vous donnera l'occasion de créer. L'animation est gratuite et sur inscription pour un public de 7 à 11 ans au 05 18 05 02 16 ou par mail bibliopierrefitnesstalas@gmail.com. Les inscriptions sont très importantes, il n'y aura que 8 places maximum. Venez jouer avec les mots ce mercredi 22 juillet de 15h à 16h15 à la Ludomédiathèque de Pierre Fitness-Talas.
0: Des questions sur la famille, vos droits ou vos démarches, la Maison de Famille Itinérante vient à vous. Un espace ouvert à tous, gratuit et sans rendez-vous, où des professionnels sont à votre écoute. Ce mercredi, la Maison de Famille Itinérante fait escale à Pierrefitte-Nestalas de 11h à 13h. Et pour plus de renseignements, appelez-les au 05 62 44 07 08 ou retrouvez-les sur Facebook. Mercredi, à partir de 18h et jusqu'à part d'heure à la ferme des Cascades, on vous propose un bœuf musical. L'association Chant du Bouc vous propose du grignotage multiple, des boissons sur place. Et pour ce mercredi, c'est un bœuf musical qui vous est proposé à partir de 18h à la ferme des Cascades à Sazos.
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5: Il est 8h à Paris, 6h en temps universel.
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5: Et c'est l'heure du journal sur RFI. Bonjour Marion Cazanov.
7: Bonjour Andréane, bonjour à tous.
5: La nuit, de nouveau troublée par des explosions dans le Golfe et en Iran.
7: Entre les États-Unis et l'Iran, Téhéran a notamment dénoncé des frappes sur la ville de Boucher, qui abrite une centrale nucléaire. C'est la seule en fonctionnement dans le pays depuis les frappes israélo-américaines de juin 2025. De nouveaux bombardements également en Ukraine et en Russie. La Russie dont le pétrole, raffineries, terminaux, dépôts est visé chaque jour par Kiev et les conséquences se font sentir jusqu'en Sibérie. On reviendra également dans ce journal sur la prise de fonction d'Andy Burnham au 10 Downing Street, sur ce revirement au Sénégal qui soutient désormais la candidature de Macky Sall pour le secrétariat de l'ONU. Et puis, plongé dans la Beatlemania en fin de journal avec des clichés pris par Paul McCartney himself et exposés en ce moment en France.
5: Une dixième nuit de frappe entre l'Iran et les États-Unis.
7: Téhéran dit ce matin avoir visé des positions américaines dans le Golfe, au Koweït et à Bahreïn. Le président iranien Massoud Pezeshkian affirme que son pays fait face à une guerre totale. L'armée américaine, elle, dit avoir ciblé des capacités militaires en Iran. Elle ne confirme toutefois pas des frappes sur Boucher. Téhéran a dénoncé ces frappes contre cette ville du sud-ouest qui abrite une centrale nucléaire. Et c'est la seule encore en fonctionnement dans le pays, Oriane Verdier.
8: Depuis le début des frappes israélo-américaines en juin 2025, toutes les installations nucléaires iraniennes ont été touchées. Le seul site encore en fonction est celui de Boucher. Il accueille le seul réacteur du pays, ce qui implique un risque important d'accident nucléaire, explique la chercheuse en sciences et technologies du nucléaire, Emmanuelle Galichet.
9: Les sites où vous travaillez la matière avant qu'elle passe en réacteur, le risque est vraiment très très léger. Par contre, quand ça passe dans un réacteur, vous avez un endroit donc dans le cœur du réacteur, vous avez beaucoup de matière radioactive au même endroit, bien concentrée.
8: Ce réacteur est recouvert d'une enceinte de confinement extrêmement solide, rassure Emmanuel Galichet. Reste que des frappes autour du site couperaient son approvisionnement en eau et électricité.
9: La radioactivité produit de la chaleur. Et si vous enlevez l'eau et l'électricité, vous allez avoir un cœur du réacteur qui va monter en température et vous allez avoir le combustible et sa structure métallique qui vont fondre. Vous pouvez avoir parfois des explosions et des relâchements de matière radioactive dans l'atmosphère.
8: Il n'y a pas de doute sur l'utilisation de cette centrale. Elle ne produit bien que de l'électricité. Le but pourrait être tout de même de l'endommager, juste assez pour la mettre à l'arrêt. Cela aurait bien sûr un impact sur les capacités militaires du régime, mais aussi sur la population iranienne.
7: Une guerre qui pourrait s'élargir, puisque les rebelles Houthis au Yémen, alliés de l'Iran, ont annoncé hier un blocus maritime contre l'Arabie saoudite voisine.
5: La guerre en Ukraine, à présent, au moins 6 morts hier dans de nouvelles frappes russes.
7: Et une quarantaine de blessés dans plusieurs régions du pays. Kiev, de son côté, poursuit ses raids de drones. Au moins 8 personnes ont été tuées hier dans la région frontalière de Belgorod. L'Ukraine mène une campagne contre le pétrole russe. Ces dernières semaines, de nombreux terminaux et raffineries ont été touchés, notamment la raffinerie d'Omsk en Sibérie. C'était au début du mois. La frappe la plus en profondeur dans le territoire russe à 2500 km du front. La guerre et ses conséquences a donc fini par rattraper la population inquiète aujourd'hui et qui s'interroge de plus en plus. Nous vous faisons écouter ce matin des témoignages rares recueillis par Anissa El-Jabri à Omsk.
10: Pour les stations-service d'Omsk, après 2 jours au régime sec suite à l'attaque, désormais pas de file d'attente notable comme dans d'autres régions, ni de conducteurs avec des bidons pour faire des stocks. Mais sous le calme apparent, les divisions semblent s'accentuer. Fumant une cigarette à quelques pas d'une pompe à essence, un habitant appelle ainsi, dans la droite ligne de ce qu'on peut entendre à la télévision, à une réponse violente à l'attaque.
3: Ce conflit aurait pu être terminé depuis longtemps et si on avait recouru à des méthodes différentes, la situation aurait pu être réglée d'une toute autre manière, par la force brute et beaucoup plus rapidement. Mais c'est vrai, au prix aussi d'un nombre encore plus élevé de victimes civiles.
10: Cette opinion, on la lit aussi sous la plume des blogueurs faucons nationalistes. Elle n'est pas la plus répandue.
11: C'est devenu un cercle vicieux. Il faut que ça s'arrête et que nous puissions revivre en paix, comme avant, il y a seulement 5 ans, quand on pouvait voyager à l'étranger. J'ai 28 ans, je suis marié. Nous n'avons pas encore eu d'enfant parce que tout est complètement instable. On n'a aucune confiance en l'avenir. Je veux que mon enfant grandisse sans avoir un père parti se battre.
12: Je veux simplement qu'il y ait la paix, c'est tout. Que ça s'arrête maintenant, sur la ligne de contact, ça me conviendrait. Trop de vies humaines ont déjà été perdues. Cela m'inquiète énormément. Je vois à quel point les familles souffrent. Mieux vaut un mauvais accord de paix qu'une bonne guerre.
10: En Russie, en cet été 2026, le soutien à l'arrêt des combats n'a jamais été aussi haut ni aussi majoritaire. Anissaël Jabri, Omsk, RFI.
7: Et on sera avec Anissaël Jabri dans une heure pour le dossier du journal pour reparler des conséquences de cette guerre jusqu'en Sibérie.
5: Le nouveau gouvernement britannique, Marion, fait une première annonce.
7: Oui, à l'instant, il supprime la TVA, la taxe de valeur ajoutée sur l'électricité des ménages cet hiver. Une annonce donc au lendemain de la prise de fonction d'Andy Burnham au 10 Downing Street. Le travailliste a promis une rupture avec son prédécesseur, aussi travailliste, Keir Starmer. Andy Burnham a présenté sa nouvelle équipe. Il a nommé des figures de la politique britannique, comme le détaille Alma Pierre Bonnet. Il est maître de conférences en civilisation britannique à l'université Jean Moulin Lyon 3.
13: Tout d'abord, si on parle de John Healey, donc il était, vous avez raison, dans l'ancien cabinet, mais il a démissionné parce que Keir Starmer avait refusé de mettre suffisamment d'argent dans la défense. Ça s'est arrêté. Et là, le maître, comme Chancellor, c'est-à-dire donc ministre de l'économie, montre que certainement Burnham va investir beaucoup dans la défense. On part sur Ed Miliband aux affaires étrangères. C'est quelqu'un de très important au sein du Parti travailliste, avec qui les relations n'ont pas toujours été très bonnes. Et là, pour autant, c'était un message aussi à l'aile plutôt gauche de son parti pour dire, voilà, je ne vous ai pas oublié. Et enfin, il y a une personne qui est aussi très importante, c'est Shabana Mahmoud, qui continue comme ministre de l'Intérieur et qui n'a pas forcément très bonne presse au sein du parti travailliste parce qu'elle a une approche très dure sur l'immigration. Et c'est vrai que certains auraient pensé que Burnham ait une approche peut-être un peu moins ferme. Là aussi, il envoie le message qu'une certaine continuité, c'est un numéro d'équilibriste, mais voilà, au moins il montre qu'il entend tout le monde, mais aussi qu'il a certaines convictions.
7: Alma Pierre Bonnet, propos recueillis par Mélissa Barra. Andy Burnham qui a reçu hier l'appel de Donald Trump, le président américain, dit avoir eu un très bon appel avec le nouveau Premier ministre britannique. Donald Trump, en revanche, a de moins bons contacts avec le Canada. Il a signé hier un décret pour imposer de nouveaux droits de douane à son voisin. 50% de taxes supplémentaires sur certains produits comme le vin, le ciment ou les crosses de hockey. Ces taxes doivent entrer en vigueur dans un mois.
5: RFI 6h07 à Dakar. Le Sénégal, avec ce revirement, le pays apporte désormais son soutien à Macky Sall.
7: L'ancien président est candidat au poste de secrétaire général des Nations Unies. Il fait campagne depuis plusieurs mois pour succéder à Antonio Guterres. Un revirement donc parce que jusqu'ici, Dakar avait refusé de lui apporter son soutien. Et cela intervient après une visite de 3 jours de Macky Sall au Sénégal, où il a notamment rencontré le président Bassirou Diomaye Faye. À Dakar, Juliette Dubois.
14: Le chef de l'État a instruit le gouvernement et l'ensemble du réseau diplomatique sénégalais de se mobiliser pour promouvoir cette candidature auprès des États membres de l'ONU. Il a également invité, je cite, « toutes les forces vives de la nation à soutenir ce qui est désormais présenté comme la candidature du Sénégal ». Cette annonce fait suite à l'audience accordée vendredi dernier par le président Diomaye Faye à son prédécesseur au palais présidentiel. Ce jour-là, rien n'avait fuité des échanges. Une photo officielle de l'accolade et la présidence avait évoqué une rencontre empreinte de courtoisie sans engagement formel. Ce soutien est un changement de cap. En mars, 20 pays de l'Union africaine, dont le Sénégal, s'étaient opposés à sa candidature qui avait été portée par le Burundi. Macky Sall était donc fragilisé face aux 5 autres prétendants au poste, parmi lesquels l'ancienne présidente chilienne Michelle Bachelet et le directeur général de l'Agence internationale de l'énergie atomique Raphaël Grossi. Mais ce soutien ne fait pas l'unanimité au Sénégal. Des voix de la société civile, notamment des familles de victimes de la répression des manifestations entre 2021 et 2024, avaient déjà dénoncé la réception de Macky Sall vendredi. Le collectif a réagi ce lundi, dénonçant un soutien qui reviendrait, je cite, à endosser son passé. et à s'allier à celui qui a réprimé dans le sang des Sénégalais. Juliette Dubois, Dakar, RFI.
5: Et tout à l'heure, 8h10, temps universel, Chantal Leroy attend votre regard sur cette décision de Dakar, ce soutien. Rendez-vous dans Appel sur l'actualité, le standard est ouvert. À la une également, ce matin, Marion, la loi d'urgence agricole adoptée par les députés français.
7: Elle devrait ensuite être validée par le Sénat. Cette loi prévoit d'autoriser à titre dérogatoire deux pesticides interdits dans le pays, mais autorisés dans le reste de l'Union européenne. Au moment où s'ouvraient les débats dans l'hémicycle, des centaines d'opposants au texte manifestaient hier à Paris. Reportage de Nicolas Pichon-Levenbruck.
15: Blouse blanche de chimiste sur le dos, pulvérisateur à la main, Zaou fend la foule.
16: J'arrose les gens en leur proposant de l'acétamipride en disant de façon ironique que c'est pas dangereux, comme vraisemblablement le considèrent nos politiques.
15: Il n'y a que de l'eau dans son pulvérisateur, mais l'acétamipride, un insecticide toxique pour les humains et les animaux, risque de faire son retour dans les champs français. Une grave erreur s'étrangle Sandy Olivar Calvo de chez Greenpeace.
17: L'état des connaissances scientifiques est extrêmement clair sur le fait que l'acétamipride serait persistant dans l'environnement. Donc en fait, quand on réintroduit un pesticide, c'est jamais encadré et limité. Les conséquences environnementales et sanitaires sont toujours durables.
15: C'est un autre volet de cette loi qui inquiète Sophie, agricultrice dans les Hauts-de-France. L'accaparement de la ressource en eau au profit de quelques grandes exploitations. Elle défend d'autres solutions d'irrigation.
18: On devrait autoriser l'accès à l'eau si on avait déjà, nous, fait tout ce qu'il fallait pour pouvoir la retenir. Donc avoir mis des haies, arrêter de laisser des sols à nu. On devrait vraiment, pour l'avenir de nos gamins, faire chacun des efforts. Et je trouve qu'il y a beaucoup de gens qui ne sont pas à la hauteur des enjeux en ce moment.
15: Faire de la captation de l'eau l'unique solution aux problèmes agricoles est un choix dangereux, alertent les associations, alors qu'en France, la totalité des départements connaissent actuellement des restrictions d'eau.
7: Et autre loi qui pourrait être votée dans les prochaines heures en France, l'interdiction des réseaux sociaux pour les jeunes de moins de 15 ans. Aux États-Unis, à Hollywood, une méga fusion suspendue par la justice. Paramount Skydance doit racheter Warner Bros. Discovery. Mais la transaction, chiffrée à 110 milliards de dollars, est contestée par les procureurs de 12 États qui estiment qu'elle affaiblirait trop la concurrence. Une transaction suspendue donc par une juge californienne hier.
5: Vous nous emmenez à présent, Marion, découvrir une exposition photo. Elle est signée Paul McCartney.
7: Et non, ce n'est pas un homologue, Andréane, c'est bien le Paul McCartney des Beatles. Pas seulement talentueux derrière un micro ou une guitare, il l'est aussi derrière l'objectif. Et l'on peut voir ces clichés en ce moment dans le sud de la France, au musée Granet d'Aix-en-Provence. Des clichés pris par l'artiste dans les années 1960 et qui nous plongent en pleine Beatlemania, Carmen Winsman.
19: Le 9 février 1964, devant 73 millions de téléspectateurs et spectatrices, quatre garçons de Liverpool déclenchent une tempête qui les propulse au rang de superstar mondial. 60 ans plus tard, Paul McCartney rouvre les cartons de cette époque vertigineuse. Un millier de photographies qu'il apporte à la National Portrait Gallery de Londres. Rosie Broadley, commissaire de l'exposition.
20: C'est Paul McCartney qui a eu l'idée du titre Eyes of the Storm. La tempête, c'est la Beatlemania qui fait rage tout autour d'eux. À cette époque, ils sont dans l'œil du cyclone.
19: Le jeune Beatle, 21 ans à l'époque, capture tout. Les sourires complices de John Lennon dans les rues de Paris, George Harrison au bord d'une piscine à Miami, les foules en délire et les fans à leur trousse.
20: On passe du sublime au ridicule. Dans un océan de 5000 personnes à l'aéroport, il y a une femme qui tient un chimpanzé dans ses bras pour voir les Beatles. C'est le genre de choses qui ne pouvaient arriver que dans les années 60.
19: Déployée sur 700 mètres carrés, l'exposition raconte aussi une société en pleine mutation.
20: Le mouvement des droits civiques bat son plein. Kennedy vient d'être assassiné. Les Beatles étaient une distraction. Ils offraient de l'espoir et de la joie.
7: Eyes of the Storm, les yeux de la tempête. L'exposition est à voir au musée Granet d'Aix-en-Provence jusqu'au 3 janvier.
5: Et c'était Marion Cazanov pour le journal. Merci.
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21: Hier, au lendemain d'une manifestation de l'opposition dont la répression...

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2: Nos prévisions selon Météo France au sein pour ce 21 juillet. Eh bien, c'est du beau temps, un temps qui est bien ensoleillé, avec seulement quelques nuages élevés au-dessus de nos sommets et des nuages parfois un peu plus menaçants cet après-midi, surtout côté Or et Louron. Mais le risque d'une averse isolée est toujours faible. Le temps est calme la nuit prochaine également, sous un ciel étoilé. Et les températures maximales sont stables. On aura entre 30 et 31 degrés en basse vallée, 26 degrés vers 1500 mètres et 19 à 20 degrés à 2400 mètres d'altitude, avec un vent qui est d'ouest-sud-ouest, modéré sur les crêtes et qui souffle à 40-60 km heure en rafale, surtout en matinée.
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2: Jardin. C'est surtout les espaces verts. C'est juste les espaces où il n'y a pas d'immeuble. Où il y a une espèce de... C'est libre. C'est libre, enfin, c'est ouvert. On n'a pas l'impression d'être fermé. Ouais, c'est ça. Un espace un peu plus ouvert, quoi. Moi, je me sens bien au jardin Massé. J'aime les arbres, les beaux arbres, les très vieux arbres. Il y a des animaux. C'est calme. C'est apaisant d'être avec de la verdure. Il y a des lacs, des espèces de petits lacs artificiels. C'est très agréable. Les gens sont tous dans le même état d'esprit. Et ça aide à se sentir en paix. C'est un espace partagé de tranquillité. C'est lié aux espaces verts. Et puis à la présence de...

0: la faune autant que de la flore. J'aime bien les oiseaux qu'il y a là-bas. C'est un peu une bulle d'air, c'est agréable. C'est vraiment une bulle naturelle. Enfin, c'est un jardin, c'est pas non plus une forêt. Mais c'est accessible. On voit les petits écureuils, les petits paons. Avec la petite calèche, ça nous fait repartir en enfance. Et comme dans les films, vu que c'est une calèche à l'ancienne, c'est pas une nouvelle calèche. Même les enfants, ils sont tout contents. Ça renvoie en enfance, je trouve. Bah, les carousels aussi, du coup. Moi, tous les trucs ou ces espaces pour enfants et tout, ça me ramène en enfance. Même le petit train, je l'ai fait une fois. On était avec mon pote, on était deux adultes. On n'avait pas d'enfants à accompagner. Finalement, ça évoque l'enfance. Et c'est vrai que souvent, les enfants, c'est la joie de vivre. C'est pas de la nostalgie. Je pense que on est tous dans ce cas. On était plus heureux quand on était enfant. Tout ce qui évoque l'enfance, ça ramène de la joie. Qu'est-ce qu'on a vieilli? Enfin, qu'est-ce qu'on a vieilli? J'abuse peut-être quand je dis ça, mais... Qu'est-ce qu'on a grandi? Qu'est-ce qu'on a changé? C'est ça aussi. Ouais, le temps qui passe. Avec le jardin massé, je trouve qu'on apprend à être en pause, à ralentir un peu. On va pas dire que c'est une ville très speed, mais on prend plus de temps. Quand on est près de la nature, on apprend à faire un peu stop, à vivre un peu plus lentement. Si tu vois les enfants rigoler, jouer, que t'es avec eux, t'as envie d'être plus calme, pas sur la défensive. Quand je me balade en ville, je suis beaucoup plus sur la défensive. Oui, on est un peu plus en mode qu'est-ce qui va nous arriver, qui va s'embrouiller avec quoi, qu'est-ce qui va se passer. Ah ouais, c'est très présent ça. Moi, je sais que des fois, j'ose pas justement m'habiller comme j'aimerais à cause de ce sentiment d'insécurité là. Moi, je trouve que les gens sont pas ouverts d'esprit. Et du coup, t'oses pas t'habiller comme t'aimerais. Du coup, ça impacte au-delà même de... Vous vous sentez pas vraiment en sécurité. Sur nos choix, nos libertés de choix, notre comportement. Si on est avec des amis, on va être plus à l'aise. Et si on voit un groupe de gens bizarres, on va se transformer. Je sais pas comment expliquer. On va être là, on va rigoler, et puis d'un coup, on va se refermer. Ça impacte notre comportement et notre personnalité. On est de la pâte à modeler. Il y a des psychologues et des philosophes qui parlent de ce principe-là, qu'on est tous des pâtes à modeler, changées et modulées par ce qui se passe autour de nous et ce qui nous arrive. Comme un peu partout, je dirais. C'est surtout les gens qui font qu'on passe ou non un mauvais moment. Mais sinon, aller dans un lieu défini, un café, un bar, avec des gens qu'on sait qui seront là et qui font passer un bon moment, c'est ça aussi qui participe à nous rendre heureux. Oui, finalement, c'est... C'est beaucoup aussi l'humain.
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6: Bonjour, c'est Caroline au micro de Fréquence Luce. Nous sommes le mardi 21 juillet et voici la revue d'actualité locale. On parle de sécurité routière et des accidents en hausse dans notre département. La sécurité routière des Hautes-Pyrénées dresse un bilan contrasté pour 2026. Au premier trimestre, le nombre d'accidents est en hausse, mais celui des blessés et des personnes tuées est en baisse. La tendance reste à la hausse au deuxième trimestre concernant les accidents. En revanche, sur l'ensemble du premier semestre, le département enregistre un décès de moins sur les routes qu'à la même période en 2025. Des chiffres qui invitent à rester vigilants malgré une légère amélioration de la mortalité routière. Lourdes renouvelle sa signalétique piétonne. La ville de Lourdes a lancé, depuis hier, le remplacement de sa signalétique piétonne. Au total, 200 nouveaux panneaux seront installés entre l'espace Robert-Hossein et le Pic du Gers, en passant par la gare, le sanctuaire et le chemin de Bernadette. Les anciens panneaux seront remplacés par une signalétique plus lisible et pensée pour être accessible à tous. Ce projet a été mené avec la Commission communale d'accessibilité, l'Office du tourisme et l'architecte des bâtiments de France. Les travaux ont débuté depuis hier à 6h dans le bas de la ville et autour de la gare. Oreillan appelle à la vigilance face au démarchage frauduleux. La mairie d'Oreillan alerte les habitants après plusieurs signalements de démarchage suspects. Elle rappelle qu'elle ne mandate aucune entreprise pour effectuer des visites à domicile, des appels téléphoniques ou des envois de SMS. La commune invite les habitants à vérifier l'identité des démarcheurs, à ne pas communiquer de données personnelles ou bancaires et à ne signer aucun document dans la précipitation. En cas de comportement suspect, les administrés sont invités à contacter la police municipale ou le commissariat à Tarbes. Malheureusement, on parle de sécheresse encore. Les petits cours d'eau du plateau de Lannemezan sont en danger. Le Merdan, petit cours d'eau du plateau de Lannemezan, a été fortement fragilisé par la sécheresse et la canicule jusqu'à se retrouver presque à sec. Alertés par un adhérent, les pêcheurs du plateau de Lannemezan et les techniciens de la Fédération départementale de pêche sont intervenus pour sauver la faune aquatique. Une opération de pêche électrique a permis de récupérer plus d'un millier de poissons, dont des truites, vairons, goujons, lamproies et loches, ensuite relâchés dans la neste. Les associations rappellent que ces rivières, même modestes, sont essentielles pour la biodiversité et l'équilibre des milieux naturels. En période de sécheresse, elles appellent les habitants à éviter les prélèvements d'eau dans les cours d'eau afin de préserver des débits déjà très faibles. Et pour finir, le Pic du Midi en lice pour le monument préféré des Français. Le Pic du Midi et son observatoire représentent l'Occitanie dans l'édition 2026 du concours télévisé Le Monument Préféré des Français, présenté par Stéphane Bern. On en avait déjà parlé il y a de ça plusieurs semaines. Après avoir été retenu face au viaduc du Millau pour représenter la région, le site est désormais en compétition avec 13 autres monuments, un par région. Le vote du public est ouvert jusqu'au 24 juillet à 23h59. Les résultats seront dévoilés lors de l'émission diffusée sur France Télévisions. C'en est fini des actualités locales de ce mardi 21 juillet. Belle journée à tous et bonne écoute sur Fréquence Plus.

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0: Bienvenue dans Asymposium, votre émission scientifique accessible à tous les 2e et 4e mardis du mois à 18h et rediffusée le dimanche à 11h sur les ondes de Fréquence Luz. Je suis Benjamin Vissa et ce que vous allez entendre est la rediffusion d'une de mes conférences dans le cadre d'Asymposium, un cycle de conférences de vulgarisation scientifique accessible à tous, une à deux fois par mois à Arins-Marsous. Toutes les rediffusions vidéo sont disponibles sur YouTube, il suffit de taper Asymposium. Et comme bien sûr, c'est toujours mieux en vrai, n'hésitez pas à venir pour les prochaines séances, le programme est disponible sur l'agenda des Vallées de Gavarnie et sur la page Instagram Asymposium. Bonne écoute.
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5: Nos prévisions selon Météo France au sein pour ce 21 juillet. Eh bien, c'est du beau temps, un temps qui est bien ensoleillé, avec seulement quelques nuages élevés au-dessus de nos sommets et des nuages parfois un peu plus menaçants cet après-midi, surtout côté Or et Louron. Mais le risque d'une averse isolée est toujours faible. Le temps est calme la nuit prochaine également, sous un ciel étoilé. Et les températures maximales sont stables. On aura entre 30 et 31 degrés en basse vallée, 26 degrés vers 1500 mètres et 19 à 20 degrés. À 2400 mètres d'altitude avec un vent qui est d'ouest-sud-ouest, modéré sur les crêtes et qui souffle à 40-60 km/h en rafale, surtout en matinée.
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4: Mardi, de 9h à midi, à la Maison de la Montagne, Argelès-Gazost, c'est la permanence du PGHM de Pierre Fitness Thalas. Le PGHM est présent chaque mardi à la Maison de la Montagne pour répondre à toutes les questions sur les conditions de sécurité en montagne. Alors n'hésitez pas à aller à leur rencontre. La permanence du PGHM de Pierre Fitness Thalas à la Maison de la Montagne, c'est tous les mardis, de 9h à midi, à la Maison de la Montagne, à Argelès-Gazost. Tous les mardis de l'été, de 18h à 20h au tiers-lieu d'Azun à Aucun, c'est des mardis en musique. De 18h à 20h, un rendez-vous convivial au café associatif du tiers-lieu d'Azun pour faire découvrir vos goûts musicaux, que vous jouiez d'un instrument, poussiez la chansonnette, ayez envie d'organiser un blind test ou simplement de partager votre playlist le temps d'une soirée, le tiers-lieu vous laisse mener la danse. Un agenda est mis à disposition des personnes ayant envie de proposer une thématique, playlist, activité et de ceux et celles qui souhaiteraient tenir le bar durant ce créneau. Les mardis de l'été en musique, c'est chaque mardi, dès 18h à 20h, au tiers-lieu d'Azun, à Aucun. Chaque mardi, de 16h à 19h, à Barèges, on vous propose, sur l'aire de jeu, de venir faire du biathlon et du tir à l'arc. Entièrement gratuit, des initiations et des parties de biathlon et de tir à l'arc, c'est tous les mardis, de 16h à 19h, sur l'aire de jeu, à Barèges.
6: Ce mercredi 22 juillet, venez assister à la projection et à la conférence Les Petites Bêtes de Montagne à 18h à la Maison de la Montagne à Argelès-Gazost. L'appel des libellules et le documentaire sur ces insectes fascinants et menacés, suivi d'une intervention avec David Soulet, entomologiste du Conservatoire d'espaces naturels Occitanie. La projection et la conférence Les Petites Bêtes de Montagne, c'est ce mercredi à 18h à la Maison de la Montagne à Argelès-Gazost. 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Mais n'oubliez pas aussi que les malades ont besoin de vous. 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
4: Mercredi de 18h à 20h à Reims-Marsous, avec le marché d'été, l'association Balaye Tous Ensemble vous propose des concerts et une buvette. Et ce mercredi, eh bien, c'est le groupe Upperland, un duo guitare-voix et looper avec une batterie. Le concert d'Upperland, c'est dans le cadre des marchés d'été avec l'association Balaye Tous Ensemble de 18h à 20h ce mercredi à Reims-Marsous. Chaque mercredi à 20h30 au Boulodrome de Lucin Sauveur, on vous propose un concours de pétanque en doublette. Buvette sur place, possibilité de trouver son binôme le jour J et des prêts de jeux de boules possibles. Info 06 79 73 74 64. Des concours de pétanque en doublette, c'est tous les mercredis de l'été à 20h30 au Boulodrome de Lucin Sauveur.
6: Avis aux amoureux des mots. Mercredi 22 juillet, de 15h à 16h15, la Ludomédiathèque de Pierre Fitness Thalas et l'association Des mots pour le dire vous propose de venir jouer avec les mots. Vous aimez inventer des histoires? Participez à ce jeu de pistes qui vous donnera l'occasion de créer. L'animation est gratuite et sur inscription pour un public de 7 à 11 ans au 05 18 05 02 16 ou par mail bibliopierrefitnesstalas@gmail.com. Les inscriptions sont très importantes, il n'y aura que 8 places maximum. Venez jouer avec les mots ce mercredi 22 juillet de 15h à 16h15 à la Ludomédiathèque de Pierre Fitness Thalas.
4: Des questions sur la famille, vos droits ou vos démarches, la maison de famille itinérante vient à vous. Un espace ouvert à tous, gratuit et sans rendez-vous, où des professionnels sont à votre écoute. Ce mercredi, la maison de famille itinérante fait escale à Pierre Fitness Thalas de 11h à 13h. Et pour plus de renseignements, appelez-les au 05 62 44 07 08 ou retrouvez-les sur Facebook. Mercredi, à partir de 18h et jusqu'à part d'heure à la ferme des Cascades, on vous propose un bœuf musical. L'association Chant du Bouc vous propose du grignotage multiple, des boissons sur place. Et pour ce mercredi, c'est un bœuf musical qui vous est proposé à partir de 18h à la ferme des Cascades, à Sazos.
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7: Bonjour et bienvenue, 10h TU, midi ici à Paris, le journal sur RFI.
8: Gilles Moreau.
7: Dans l'actualité, le président libanais reçu à la Maison-Blanche par Donald Trump, avec au menu des entretiens la situation au sud de Liban. L'armée libanaise a commencé à se déployer en application de l'accord avec Israël sur les zones pilotes, accord parrainé par les Washington, à suivre dès le début du journal. Au Moyen-Orient, une 10e nuit consécutive d'échanges de frappes entre Américains et Iraniens. Les débuts du nouveau Premier ministre britannique marqués par une mesure symbolique en faveur du pouvoir d'achat, la TVA sur l'électricité des ménages sera bientôt supprimée. En France, polémique autour de la loi d'urgence agricole sur le point d'être définitivement votée au Parlement. Le Premier ministre reçoit la ministre de la Transition écologique qui aurait l'intention de démissionner. Le président libanais Joseph Aoun, donc, est reçu aujourd'hui à la Maison-Blanche par Donald Trump, le président américain, dont l'administration fait pression sur Beyrouth afin de désarmer le Hezbollah pro-iranien. Israël en fait une condition pour se retirer du sud du pays. Les États-Unis ont annoncé hier le début de l'application d'un accord confiant à l'armée libanaise le contrôle de zones pilotes dans le sud. Une délégation américaine se trouve sur le sol libanais pour coordonner les détails de l'opération. Nous retrouvons sur place Paul Ralifé.
9: Les modalités de la mise en œuvre du dispositif expérimental des zones pilotes restent floues. L'accord prévoit la création d'une structure de coordination entre les armées libanaises et israéliennes sous l'égide des États-Unis. Une délégation militaire américaine présente à Beyrouth doit s'assurer du respect par le Liban de ses engagements qui consistent à désarmer le Hezbollah et à démanteler ses infrastructures dans les zones pilotes. Des informations parues dans la presse libanaise indiquent qu'une annexe sécuritaire signée par le Liban et Israël comporte les noms de 3400 membres du Hezbollah qui ne seront pas autorisés à retourner dans leur village. C'est seulement si les États-Unis et Israël estiment que l'armée libanaise a bien rempli sa mission que les Israéliens entameront un retrait progressif du sud Liban. Deux des trois villages englobés dans la première zone pilote n'ont jamais été occupés par l'armée israélienne. Paul Khalife, Beyrouth, RFI.
7: Et ce matin, en application de l'accord israélo-libanais, l'armée du pays du Cèdre a entamé son déploiement dans un village dont l'armée israélienne contrôlait les abords. Toujours des échanges de frappes entre Américains et Iraniens. Pour la 10e nuit consécutive, l'armée américaine a mené une vague de bombardements pendant que Téhéran poursuivait ses attaques dans la région contre les intérêts américains. Ce matin, les Iraniens ont ciblé des installations de radars et de défense anti-aérienne dans le Golfe, avertissant Washington d'attaques encore plus puissantes à venir. Les débuts du nouveau Premier ministre britannique marqués par une mesure symbolique. Andy Burnham a annoncé un premier geste en faveur du pouvoir d'achat des ménages avant d'autres attendus dans les prochains jours. La TVA sur l'électricité des ménages sera supprimée le 1er octobre, ce qui devrait diminuer la facture d'un ménage moyen d'environ 45 livres par an, 53 euros. Andy Burnham réunit aujourd'hui son gouvernement expurgé des fidèles de son prédécesseur Keir Starmer. Quant à la politique étrangère, Andy Burnham a choisi Ed Miliband, ancien chef du Parti travailliste et figure de l'aile gauche du parti, pour représenter la diplomatie britannique. On écoute sur ce point un spécialiste du Royaume-Uni, Alma-Pierre Bonnet, de l'université Jean Moulin Lyon 3.
10: Burnham est pro-européen. Il a dit qu'il voulait retourner au sein de l'Union européenne de son vivant. Voilà, donc c'est peut-être pas lui qui le fera. Il est quand même assez prudent à ce niveau-là parce qu'il veut pas non plus aliéner une certaine partie de son électorat, remporter des divisions au sein de la société britannique. Donc voilà, peut-être un rapprochement plus marqué que sous Keir Starmer, qui voulait juste cette réinitialisation des relations avec l'Union européenne. Peut-être que lui, il va aller un peu plus loin, à voir. Et je pense que l'investissement, notamment avec un John Healey comme ministre des Finances, ministre de l'Économie, je ne vois pas comment Londres pourrait réduire son engagement par rapport à Kiev. Il n'a pas énormément parlé des relations internationales. Non, et il y a aussi la question avec l'ami, point d'interrogation, américain, avec Trump notamment, qui était un peu froid au début, parce que Burnham a eu des mots parfois un petit peu durs envers Donald Trump. Trump a dit, oui, Burnham, c'est le maire d'une ville, voilà, de façon un peu péjorative. En revanche, Trump semble apprécier le fait que Burnham veuille relancer l'industrie du pétrole au nord du Royaume-Uni. Donc voilà, c'est assez intéressant à ce niveau-là, je pense.
7: Analyse d'Alma-Pierre Bonnet, recueillie par Mélissa Barra. Au lendemain d'une journée qui a fait au moins 14 morts en Ukraine et en Russie, un incident signalé en pleine nuit en mer Noire. Une frappe contre un navire transportant du propane vers un port ukrainien provoquait un important incendie à bord, blessant 3 marins et contraignant l'équipage à évacuer. Direction maintenant l'Italie, où une enquête a été ouverte après la mort d'un Marocain lors de son interpellation par la police à Bologne. Le jeune homme vivait depuis l'âge de 5 ans en Italie, où il gérait une petite entreprise de transport. Il est mort dimanche dernier sous le poids de 2 policiers qui voulaient le maîtriser. Il n'était pas armé, n'avait blessé personne. Récit de notre correspondante Anne Lenire.
1: Le visage au sol, les mains menottées dans le dos, alors que 2 policiers pesant de tout leur poids sur son corps s'apprêtaient à lui lier les chevilles, Abderrahim Fakir s'est mis à crier « Aidez-moi, au secours, ça suffit ». Malgré ses appels, les policiers, tout comme le personnel sanitaire, n'ont rien fait pour le soulager. Il est mort après plusieurs minutes d'agonie, comme en témoignent des images vidéo. Hier soir, des centaines de personnes se sont rassemblées dans le centre-ville. Certaines ont dénoncé un assassinat rappelant le meurtre de George Floyd aux États-Unis en 2020. Tous ses voisins et sa famille qui réclament justice ont exprimé leur tristesse et leur indignation.
5: D'après ce que je connais de lui, il était bon comme du bon pain. Ce qui lui est arrivé pourrait aussi m'arriver. Ils ont vaporisé du spray au poivre alors qu'il était asthmatique.
11: Il suffit de pas grand-chose pour tuer, mais là, selon moi, c'est inhumain.
1: Le parquet de Bologne a inscrit dans un registre particulier les 2 policiers et 4 membres du personnel sanitaire en application d'une nouvelle mesure sur la légitime défense qui permet à tout professionnel commettant un délit dans l'exercice de ses fonctions d'éviter des poursuites pénales à condition qu'il existe une cause évidente de justification. Anne Lenire, Rome, RFI.
7: Un accrochage en mer de Chine méridionale entre la Chine et les Philippines menace de peser sur la réunion ce mardi de l'ASEAN, l'organisation des pays d'Asie du Sud-Est qui se réunit à Manille. Les États-Unis et leurs alliés ont dénoncé l'attitude dangereuse de la Chine. En Inde, le mouvement de contestation appelé Parti des Cafards promet de poursuivre sa mobilisation jusqu'au départ du ministre de l'Éducation. Ce mouvement fédère la colère contre les fraudes aux examens et plus largement le ras-le-bol de la jeunesse indienne. Au Venezuela, le bilan du double séisme du 24 juin s'alourdit. Quelques 70 nouveaux décès ont été enregistrés lors des dernières 24 heures, portant provisoirement le total à 5278 morts. En France, vers l'adoption définitive au Parlement de la loi d'urgence agricole, dernière étape aujourd'hui au Sénat, le vote semble acquis malgré la polémique sur les pesticides. Elle pourrait entraîner cette polémique la démission de la ministre de la Transition écologique, Monique Barbu. Le Premier ministre Sébastien Lecornu appelle sur le réseau X à ne pas instrumentaliser cette loi des fins politiciennes. Il devait recevoir en cette fin de matinée sa ministre. Et maintenant, ces données de la NASA sur le climat sauvegardées par précaution. C'est une équipe suisse qui les a mises à l'abri. 20 millions de films en haute définition, des informations essentielles pour les climatologues que l'Agence spatiale américaine partage aujourd'hui encore en accès libre. Ces chercheurs ont préféré prendre les devants, craignant que cela ne dure qu'un temps en raison des coupes budgétaires qui frappent la recherche scientifique aux États-Unis. Simon Rosé.
12: Thomas Zurbuchen, à l'origine de ce projet de sauvegarde, connaît très bien la valeur de cette montagne de données. Cet américano-suisse est l'ancien directeur scientifique de la NASA. Aujourd'hui, à l'École polytechnique de Zurich, il a piloté depuis des semaines cette initiative. 100 millions de gigaoctets de mesures du climat sur plusieurs décennies, désormais copiées depuis les serveurs de l'agence spatiale américaine sur les ordinateurs de ses équipes. Un an de travail pour quelques 6 milliards de fichiers, des informations sur les émissions de gaz à effet de serre, les relevés de température, les précipitations, la superficie des calottes glaciaires. Le but affiché, s'en servir pour entraîner des modèles d'intelligence artificielle pour les rendre capables de réaliser des prévisions météo fiables. Le but avoué, maintenir l'accessibilité de ces données à la communauté scientifique internationale si jamais les États-Unis venaient à en restreindre l'accès. Ce n'est aujourd'hui pas encore le cas, mais d'importantes réductions des financements consacrés à l'étude du climat sont en cours aux États-Unis. Mieux vaut donc prévenir que guérir, et l'équipe prévoit déjà de doubler la mise avec les données d'une autre agence américaine, la NOAA, chargée de l'étude de l'atmosphère et de l'océan.
7: Simon Rosé. Plusieurs équipes du Tour de France ont reçu la visite d'inspecteurs antidopage hier soir lors de la journée de repos. Parmi ces équipes, CMA, CGM de Paul Sexas. Et puis le peloton, lui, débute aujourd'hui près du lac Léman, la dernière semaine du Tour, avec un contre-la-montre individuel. Bonne journée sur RFI, tout de suite avec Emmanuel Bastide. Bonjour.
13: Bonjour Gilles Moreau. Prochain journal dans 50 minutes. Et chez 8 milliards de voisins, nous parlons de l'écriture chez les jeunes.
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23: Bonjour à tous et à toutes, Ludovic au micro pour ce Vue d'ici du 21 juillet 2026. On va commencer bien sûr avec l'actualité locale, elle a été réalisée ce matin par Caroline, et puis ensuite on ira à la découverte du Trail du Gabisos qui va se dérouler ce week-end, ce samedi en l'occurrence, à Arins-Marsous dans le Val d'Azun, une grande course qui réunit cette année pas loin de 1500 participants, oui c'est beaucoup, 1500 participants, mais pas seulement ça, c'est aussi une sorte de grande fête du village avec beaucoup d'animation. C'est Mirabelle qui a interviewé donc une personne de l'organisation du Gabisos. Et puis en deuxième partie, après la météo, après midi 30, eh bien, on retrouvera une interview de Aline Piboul que j'ai fait en cours de semaine dernière, qui va jouer ce soir à Piano Pic à Argelès-Gazost, au lycée climatique d'Argelès-Gazost. Et juste après ça, ça sera le moment de gagner deux entrées à l'un des concerts de Piano Pic, oui, deux cadeaux. Donc c'est un cadeau de cadeaux, deux entrées pour un des concerts. Il en reste quelques-uns jusqu'à la fin de la semaine. Alors n'hésitez pas à appeler. Le numéro, je vous le donne tout de suite, c'est le 05 62 92 38 31. Mais voilà, il faudra attendre midi 40 après Aline Piboul pour nous appeler. Mais tout de suite, donc, l'actualité locale par Caroline.
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30: Bonjour, c'est Caroline au micro de Fréquence Luce. Nous sommes le mardi 21 juillet et voici la revue d'actualité locale. On parle de sécurité routière et des accidents en hausse dans notre département. La sécurité routière des Hautes-Pyrénées dresse un bilan contrasté pour 2026. Au premier trimestre, le nombre d'accidents est en hausse, mais celui des blessés et des personnes tuées est en baisse. La tendance reste à la hausse au deuxième trimestre concernant les accidents. En revanche, sur l'ensemble du premier semestre, le département enregistre un décès de moins sur les routes qu'à la même période en 2025. Des chiffres qui invitent à rester vigilants malgré une légère amélioration de la mortalité routière. Lourdes renouvelle sa signalétique piétonne. La ville de Lourdes a lancé, depuis hier, le remplacement de sa signalétique piétonne. Au total, 200 nouveaux panneaux seront installés entre l'espace Robert-Hossein et le Pic du Gers, en passant par la gare, le sanctuaire et le chemin de Bernadette. Les anciens panneaux seront remplacés par une signalétique plus lisible et pensée pour être accessible à tous. Ce projet a été mené avec la Commission communale d'accessibilité, l'Office du tourisme et l'architecte des bâtiments de France. Les travaux ont débuté depuis hier à 6h dans le bas de la ville et autour de la gare. Oreillan appelle à la vigilance face au démarchage frauduleux. La mairie d'Oreillan alerte les habitants après plusieurs signalements de démarchage suspects. Elle rappelle qu'elle ne mandate aucune entreprise pour effectuer des visites à domicile, des appels téléphoniques ou des envois de SMS. La commune invite les habitants à vérifier l'identité des démarcheurs, à ne pas communiquer de données personnelles ou bancaires et à ne signer aucun document dans la précipitation. En cas de comportement suspect, les administrés sont invités à contacter la police municipale ou le commissariat à Tarbes. Malheureusement, on parle de sécheresse encore. Les petits cours d'eau du plateau de Lannemezan sont en danger. Le Merdan, petit cours d'eau du plateau de Lannemezan, a été fortement fragilisé par la sécheresse et la canicule jusqu'à se retrouver presque à sec. Alertés par un adhérent, les pêcheurs du plateau de Lannemezan et les techniciens de la Fédération départementale de pêche sont intervenus pour sauver la faune aquatique. Une opération de pêche électrique a permis de récupérer plus d'un millier de poissons, dont des truites, vairons, goujons, lamproies et loches, ensuite relâchées dans la neste. Les associations rappellent que ces rivières, même modestes, sont essentielles pour la biodiversité et l'équilibre des milieux naturels. En période de sécheresse, elles appellent les habitants à éviter les prélèvements d'eau dans les cours d'eau afin de préserver des débits déjà très faibles. Et pour finir, le Pic du Midi en lice pour le monument préféré des Français. Le Pic du Midi et son observatoire représentent l'Occitanie dans l'édition 2026 du concours télévisé Le Monument Préféré des Français, présenté par Stéphane Bern. On en avait déjà parlé il y a de ça plusieurs semaines. Après avoir été retenu face au viaduc du Millau pour représenter la région, le site est désormais en compétition avec 13 autres monuments, un par région. Le vote du public est ouvert jusqu'au 24 juillet à 23h59. Les résultats seront dévoilés lors de l'émission diffusée sur France Télévisions. C'en est fini des actualités locales de ce mardi 21 juillet. Belle journée à tous et bonne écoute sur Fréquence Plus. 12h, 13h.
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3: Ce vendredi et ce samedi arrive du côté du Val d'Aise le Trail du Gabizos. C'est la 11e édition et on a la chance d'avoir au bout du fil Mathieu qui est coach trail et membre organisateur des Esclopes d'Azin, qui est l'association qui organise justement ce Trail du Gabizos. Bonjour Mathieu.
4: Salut.
3: Comment on se sent quelques jours avant le démarrage de ce trail qui vous prend pas mal de temps d'organisation quand même?
4: Ça chauffe puisqu'on se rapproche, hein, donc mais par contre on est serein, non, clairement. Mais on croise les doigts pour la météo, voilà, qu'elle soit bonne mais pas trop. Je pense qu'on mettra beaucoup de sur le parcours. En tout cas, nous on est bien en place et les coureurs aussi, je pense, et on est prêts pour cette belle fête.
3: Bon, et avant de parler justement du côté autant sportif qu'animation qui va prendre place du coup à Reims-Marsous ce vendredi et ce samedi, parle-nous un peu de cette association, les Esclopes d'Azin, parce que c'est une association bien active sur le territoire.
4: Et oui, les Esclopes d'Azin, c'est un club donc de trail affilié à la Fédération d'athlétisme, qui a 30 ans d'existence, hein, donc c'est pas rien, et qui compte aujourd'hui tout près de 300 licenciés pour voilà une petite commune comme à Reims, hein, faut savoir que c'est le deuxième club en nombre de licenciés après le gros club de Tarbes. Donc un club très dynamique et avec tout au long de l'année et tout au long de la semaine des sorties proposées pour les coureurs locaux, que ce soit les Esclopes le lundi, les sorties locales pour tout le monde le mardi, le jeudi, le samedi, le dimanche. Voilà, c'est un club très dynamique qui propose à tous de venir autant découvrir la course à pied que de se perfectionner.
3: Et alors ça, pour prendre contact avec vous et savoir tout ce que vous réalisez justement, en tout cas déjà pendant l'été, comment on fait?
4: Tout simplement via le site des Esclopes d'Azin, et là vous allez trouver vraiment toutes les infos nécessaires, qui contacter, on vous renseignera avec plaisir.
3: Bon, ouais. Donc 300 licenciés, c'est une affaire qui court, j'avais envie de dire, à ce stade-là, et du coup un programme bien rempli avec un démarrage des courses dès le vendredi, dès ce vendredi 24.
4: Oui, voilà, avec une nouveauté cette année. Hein, donc le cœur de l'événement c'est le samedi, mais déjà depuis l'historique, hein, les 11 ans d'existence, on organise le vendredi une petite course enfant pour les enfants de 7 à 13 ans qui veulent s'initier à l'activité. Cette course est gratuite et cette année on a ajouté une nouveauté, c'est un kilomètre vertical. Il s'agit en fait de faire 1000 mètres de dénivelé sur une distance très courte, puisque ça fait 3,5 km.
3: Okay.
4: Donc voilà, ça se passe depuis le pont romain, là au bout du village. Et on monte à Lomiagut, on le voit d'en bas et on y va. Donc ça, c'est une nouveauté qui va beaucoup plaire, je pense. C'est vraiment c'est un beau défi sportif parce que la pente est raide. Mais pour ceux qui voudraient découvrir ce type de discipline, je les invite à venir participer puisqu'il y a encore des places pour s'inscrire.
3: Et pour les enfants aussi, du coup, il faut s'inscrire ou comment ça se passe?
4: Pour les enfants, la course est à 17h30 et à partir de 15h, vous pouvez venir vous inscrire sur place. Il n'y a pas besoin avant, hein, on vient sur place à partir de 15h, c'est gratuit. Okay. Et voilà, il suffit de venir un petit peu avant pour le démarrage de la course à 17h30.
3: Et pour la course verticale, du coup, ça s'adresse, j'imagine, à un public un peu plus adulte, un peu plus habitué?
4: Oui, tout à fait. C'est quand même un effort hein, qui représente, bon, selon les capacités, mais on va dire autour d'une heure d'effort, quand même assez intense. Hein, donc, oui, c'est réservé aux adultes.
3: Et qui ont une bonne condition.
4: Oui, de préférence, un petit peu quand même faire de la randonnée en montagne. Quoi.
3: D'accord, et alors là, ça, le départ de la course verticale, c'est à quelle heure?
4: 15h.
3: Et du coup, il faut s'inscrire en amont, c'est mieux de passer par le site pour s'inscrire?
4: Oui, voilà.
3: Ou pareil?
4: Un peu de place, mais là, oui, il faut anticiper. Là, en ce début de semaine, se manifester via le site internet.
3: Il y a combien d'inscrits déjà?
4: Je pense qu'on doit approcher une centaine.
3: Ok. D'accord, et on peut être combien comme ça à partir dans cette course?
4: On en prendra encore une vingtaine, voilà, on va faire le plein. Hein.
3: Donc l'appel est lancé, là c'est pareil, c'est sur les Esclopes d'Azun qu'on doit s'inscrire?
4: Alors oui, il y a deux sites internet, hein, les Esclopes d'Azun, le site du club. Là il y a un site spécifique pour les Gabizos, la course des Gabizos, donc sur www.lesgabizos.com.
3: D'accord, et donc là tu retrouves le programme et il y a la possibilité de s'inscrire. Si je regardais le programme justement, on propose de venir dès 14h pour pouvoir commencer à retirer les dossards. Et il y a un petit marché de producteurs et de stands partenaires qui aura lieu aussi en même temps.
4: Voilà, aussi depuis plusieurs années, donc on a des équipementiers partenaires qui viennent proposer en plus avec des prix intéressants, proposer des équipements voilà, type trail. Et puis ensuite, vous allez trouver aussi des glaces, du pain bio. Voilà, c'est un petit marché, quelques producteurs. Ça permet d'apporter aussi un petit plus à l'animation du village.
3: Bah oui, un peu de vie dans tout ça au milieu de, avec les retraits des dossards, etc. Vous, alors 15h, c'est le départ de la course verticale. Je voyais 17h30, Manu Lacroix.
4: Ouais. Manu Lacroix. Alors l'année dernière, il y avait plus d'une centaine d'enfants qui sont venus faire la fête. Donc c'est vraiment un moment très fort. Beaucoup de public et puis voilà, la joie, hein, parce que c'est la joie de courir. Hein, c'est les enfants, on le voit, ils sourient du début à la fin. C'est vraiment pour lancer le week-end un événement très fort.
3: Ok, et puis à 19h, eh bien, tout le monde se retrouve au niveau du petit marché des producteurs. C'est devant la salle des fêtes d'Arins Marsous pour la remise des prix de ces deux premières courses.
4: Voilà.
3: Et après, on va pas faire une grosse soirée parce que le samedi ça commence tôt.
4: Oui. Et ben, le parcours du 30 km est long, hein, donc quand on veut faire une longue course, on part tôt. Donc ce seront les premiers à partir hein, pour le 30 km. Et ensuite, on suivra les autres courses, le 20 km, le 10 km, le 5. Voilà, avec des dénivelés, des ratios qui sont importants, hein, ne pas négliger. Hein, pour le 30, c'est 2850 mètres de dénivelé. On les monte et on les descend. C'est pas pareil que de les faire sur le plat, clairement. Hein, donc les coureurs le savent, hein, c'est un parcours exigeant, mais qui nous fait prendre de la hauteur, de l'altitude. On passe souvent sur des crêtes, mais qui sont des crêtes faciles, qui nous offrent des panoramas vraiment exceptionnels sur le Val d'Azun, que ce soit d'un côté la crête de Caoubert, après on passe de l'autre côté sur la crête de Pan. Et voilà, faut savoir aussi que ce sont des parcours qui étaient empruntés depuis très longtemps, qui s'étaient refermés par la végétation et l'activité du club, et cette course a permis de réouvrir tous ces sentiers, donc les vieux sentiers de bergers qui sont aujourd'hui redevenus des sentiers de randonneurs et de coureurs, donc on en est vraiment fiers.
3: Pour aller justement emprunter ces chemins, il y a un départ, le premier pour la course de 30 km qui s'appelle Gabizos Sky Race, c'est à 7h30. Après, il y a un autre départ pour le 20 km à 8h30, puis le départ du 10 km à 8h45, et il y a le départ du Minituc, qui est une course réservée aux minimes là, et aux cadets, en priorité.
4: Alors en priorité, voilà, parce que on veut que tout le monde puisse participer, donc chaque catégorie. Donc cette course, elle est vraiment été imaginé pour cette catégorie-là. Néanmoins, on a ouvert depuis l'an dernier la porte aussi à quelques adultes qui voudraient s'initier, pour qui 10 km et 750 mètres de dénivelé serait encore une marche un peu haute. Donc on a laissé la possibilité à des habitants aussi de venir découvrir le trail par la Minicup.
3: Ok, alors pour toutes ces courses-là, pour le coup, il faut s'inscrire aussi. Hein.
4: Oui, il faut s'inscrire et là, par contre, bon, les inscriptions sont désormais complètes.
3: Ah ouais, pour toutes les courses.
4: Ouais. Ouais.
3: Même le départ du Minituc. Bah ça, c'est bon signe.
4: Oui, c'est bon signe, voilà, c'est bon signe. Donc, on fait la promotion des courses, mais bon, pour cette année, ouais.
3: En tout cas, si on n'est pas inscrit, ce qu'on peut faire, c'est venir sur les lieux d'arrivée aussi. Et parce que les premiers arrivés sont prévus vers 9h45.
4: Voilà, donc, vous voyez, dès 9h45, on a l'ambiance des arrivées de course, et puis après, ça va continuer tout au long de la journée, quoi.
3: Et combien de participants alors à chaque course, celle de 30, celle de 20, celle de 10, combien se sont inscrits?
4: Alors on va en avoir 50 sur la Minituc.
3: Ok.
4: Après ensuite sur la Tuc 200 inscrits, si ma mémoire est bonne.
3: Okay.
4: Ensuite c'est sur le 20 et sur le 30 où là on monte à 400 inscrits.
3: Ah oui.
4: Voilà, j'ai dit tout à l'heure 100 sur le KV. En fait, toutes courses confondues, on dénombre 1500 coureurs.
3: Waouh ! Je disais, après, les arrivées vont se faire progressivement. À midi, il y a l'ouverture de la restauration au niveau, pareil, hein, de la salle des fêtes avec le petit marché. Et 14h, c'est la remise des prix. Et puis derrière, là, il y a des petites animations qui sont proposées aussi pour le plaisir de tous.
4: Tout à fait. Voilà, parce qu'on veut que cette course soit vraiment la fête pour tout le monde, pas seulement celle des coureurs, mais aussi celle des accompagnants. Et puis celle de toute la vallée et des vallées voisines. Qui ont envie de venir supporter, de venir écouter de la bonne musique, danser. Donc là, c'est vraiment une invitation à tout le monde. On démarre à 16h et en fait, après, les concerts vont se suivre sans interruption jusqu'à tard, jusqu'au DJ pour finir la soirée. Donc dans l'ordre, on aura le plaisir d'accueillir Dumbledore, qui est un groupe local, groupe de rock, qui joue pour nous depuis la première édition. Voilà, donc ce sont nos fidèles et puis on a le plaisir de les avoir chaque année. Et donc ensuite, sera suivi par... donc ça, c'est à 16h. Ensuite, à 18h, on aura un duo de reprises de musique variée, latino, reggae, quelques compos. Donc ça, c'est Caracolage. C'est un groupe qui vient d'arriver dans la région, donc ça va être l'occasion de les découvrir. On va commencer à tourner un petit peu. Donc à 18h. Et ensuite, 21h, donc il y aura le repas entre les deux, là, pour ceux qui veulent venir manger aussi sur place le soir. Donc il y aura la restauration et buvette également le soir sur place. Et ensuite, donc à 21h, le concert de Combo Loco. Donc c'est un groupe qui est quand même assez connu aussi sur le territoire, qui propose des compos orienté surtout rock, quand même assez éclectique. Donc un bon groupe bien énergique à 21h. Et pour continuer la soirée et danser, on aura DJ Happy, voilà, qui est bien connu aussi, qui a mixé à Luce notamment à la station cet hiver et qui saura faire bouger même les plus réticents à la danse, croyez-moi. Donc sur la piste qui sera, si la météo est bonne, tout se passera donc dehors, en plein air, jusque sous les étoiles.
3: J'ai bien aimé la petite phrase que vous avez mis de présentation pour DJ Happy. Donc avec son smile plus grand que l'Everest, il vous fera guincher même si vos jambes sont fatiguées. Et après une journée trail, je trouve que c'était bien vu quand même.
4: Exactement.
3: Et alors, et même pendant la journée, je voyais qu'il y avait quand même aussi un village pour enfants qui ouvrait ses portes le samedi à 10h.
4: Ouais, tout à fait, voilà, parce que mais ouais, les enfants, on veut qu'ils s'amusent toute la journée. Et mais quand on vient en famille, voilà, comme ça, il y en a pour tout le monde. Donc le village enfant, il est sécurisé parce qu'il est dans le champ derrière la salle des fêtes. Donc une fois qu'ils sont là, ils sont en sécurité. Et pour s'amuser, ils auront un animateur de cirque professionnel qui propose des initiations à tous les arts du cirque avec plein de matériel. Ensuite, on a l'initiation biathlon. Donc là, c'est cirque en valette hein, pour Trobaïrit, cirque en valette là, pour le cirque.
3: Ouais.
4: Ensuite, on a Florent de Pyrénées Ludiques pour une initiation biathlon laser. Donc c'est course à pied et puis tir à la carabine laser. On aura du maquillage pour enfants.
3: Ah, ça s'appelait toujours. Hein.
4: Ouais, ouais, ça s'appelait énormément. Ouais. Ouais.
3: Et d'ailleurs, donc, pas que les enfants, hein, j'en suis témoin.
4: C'est aussi une structure gonflable et des jeux en bois.
3: Bon, donc il y a vraiment de quoi se faire plaisir et passer une belle journée, quoi.
4: Voilà, et toujours gratuit, hein, les animations sont clairement gratuites, ouvertes à tous. Ouais.
3: Bon, donc finalement, en fait, il y a que la course du vendredi où, pour les adultes, où, la course verticale, où il y a encore de la place. Les enfants aussi, le vendredi, où ils peuvent venir comme ils sont, voilà, et venir s'inscrire sur place. Et sinon, finalement, tous les dossards sont déjà retenus. Et là, ce qu'on doit nous retenir, c'est que toutes les animations du week-end sont gratuites. Ouais.
4: Voilà. Exactement, Mirabel. C'est un magnifique résumé.
3: Bon. Eh bien, qu'est-ce qu'on, à part un beau temps, mais pas trop chaud, qu'est-ce qu'on peut vous souhaiter pour ce 11e trail du Gabizès?
4: Oh, ce sera déjà beaucoup. Hein. Après, c'est surtout venir faire la fête avec nous. Voilà. Encourager les coureurs et puis, participer à cette belle manifestation qui participe avec toutes les autres à tout ce dynamisme du Val d'Azun. Voilà.
3: Bon, eh ben écoute, on souffle dessus, l'appel est lancé, on le rappelle, hein, le Trail du Gabizès, 11e édition, organisé par l'association des Esclopes d'Azun, qui a plus de 300 licenciés aujourd'hui, et donc qui a de beaux jours encore devant lui. Eh bien, c'est ce week-end, ça commence ce vendredi, et avec une journée remplie samedi, où on vous souhaite plein de courage pour être sur le pied dès 6h du matin. Voilà.
4: Yes, merci beaucoup.
3: C'est moi qui te remercie, à bientôt Mathieu.
4: À bientôt, ciao.
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3: Nos prévisions selon Météo France au sein pour ce 21 juillet. Eh bien, c'est du beau temps, un temps qui est bien ensoleillé, avec seulement quelques nuages élevés au-dessus de nos sommets et des nuages parfois un peu plus menaçants cet après-midi, surtout côté Or et Louron. Mais le risque d'une averse isolée est toujours faible. Le temps est calme la nuit prochaine également, sous un ciel étoilé. Et les températures maximales sont stables. On aura entre 30 et 31 degrés en basse vallée, 26 degrés vers 1500 mètres et 19 à 20 degrés à 2400 mètres d'altitude, avec un vent qui est d'ouest-sud-ouest, modéré sur les crêtes et qui souffle à 40-60 km/h en rafale, surtout en matinée.
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23: C'était donc l'interview de Mathieu, le coach de trail et membre de l'association des Esclopes d'Azun, interviewé par Mirabel. Vous le retrouvez en ligne sur notre site fréquenceluce.fr. Et puis, bien, comme je vous le disais tout à l'heure, maintenant on va écouter Aline Piboul. Elle le joue ce soir même au lycée d'Argelès-Gazost et elle nous emmène au bord de la mer. Oui, j'avais envie de vous dire ça parce que elle va jouer Claude Debussy, La mer, une symphonie, et là qui a été adaptée pour le piano. C'est tout à fait exceptionnel. 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Le premier gagnera 2 places pour un des concerts de Piano Pic. Bonjour Aline Piboul.
19: Bonjour.
23: Vous êtes pianiste et on va avoir le plaisir de vous écouter et de vous voir jouer mardi prochain à Argelès-Gazost, au lycée climatique. Alors déjà, avant de parler de votre travail, de ce que vous faites et de pourquoi vous aimez le piano, peut-être me dire, est-ce que vous connaissez Argelès-Gazost ?
19: Pas encore, malheureusement, mais donc je me réjouis de venir dès lundi soir. Je vais passer la nuit là-bas et puis je me préparerai le mardi matin pour le concert du soir.
23: Alors c'est un très bel endroit.
19: Je me réjouis de découvrir cet endroit. Voilà.
23: Ouais, c'est un lycée. Tous les élèves qui sont passés dans ce lycée en gardent des souvenirs émus.
19: Extra. J'espère qu'ils seront là et qu'ils reviendront sur les lieux de leur enfance.
23: Sans doute. Donc vous allez jouer. En l'occurrence, on a regardé la programmation. Alors ce sont des compositeurs plutôt du 19e siècle. Pour du piano, on s'attend à entendre du Chopin, parce que c'est vraiment un compositeur qui a beaucoup travaillé au piano. Mais par contre, La mer de Debussy, ça peut surprendre.
19: Oui, alors La mer, elle a été écrite au XXe siècle. Claude Debussy l'a composée en 1905 environ, sur plusieurs années. Et Ça, pour le coup, c'est vraiment une œuvre qui révolutionne l'écriture pour orchestre. Et donc là, moi, ce que je vous propose, c'est une version pour piano qui est inédite, surtout que je joue depuis une dizaine d'années, mais je suis la seule interprète. Car en fait, Debussy lui-même avait fait une transcription pour deux pianistes sur un même clavier, donc c'est ce qu'on appelle le quatre mains. Ensuite, André Caplet en a fait une version pour deux pianistes sur deux pianos. Et puis, Yann Olivo s'est mis en tête de faire une version pour un seul pianiste. Donc, c'est une transcription assez redoutable que je viens d'enregistrer en disque pour Harmonia Mundi. Mm-hmm. Et donc, ce disque est sorti fin mars dernier. Et donc, voilà, je vous propose pour ce concert de terminer par La Mer dans cette transcription qui est vraiment extraordinaire et qui permet, comme toutes les transcriptions finalement, d'écouter différemment une œuvre. Et lorsque l'on retourne après à la version originale, on a une oreille qui s'est développée, je dirais.
23: Ah oui, oui, je suis vraiment très curieux de l'entendre parce que c'est tellement, la symphonie est tellement immense et elle prend dans toutes les fréquences, il y a des variations énormes que oui, c'est vraiment, ça sera intéressant de vous écouter, ouais, je pense.
19: Voilà, j'espère. J'espère que vous aimerez. Et puis alors pour le reste du programme, en fait, il y a effectivement du Debussy aussi en début de programme, le Nocturne, donc là qu'il a écrit, qu'il a composé à la fin du 19e siècle. C'est encore dans sa première période de création, donc c'est une écriture plus romantique. Mmh. Ensuite, je continuerai avec des nocturnes. En fait, la thématique à la base, c'est un petit peu le nocturne parce que Pierre Réac avait adoré mon précédent disque qui était consacré à Gabriel Fauré. Mmh. Et donc, il souhaitait que je vienne vous en jouer. Et donc là, j'ai choisi deux nocturnes de Fauré, le 12e et le 13e, donc, qui ont été composés au 20e siècle aussi. Ce sont ses deux derniers nocturnes, donc il a composé en 1921. Et donc Gabriel Fauré, enfin j'en parlerai au public parce que j'aime beaucoup présenter les œuvres au public avant de les jouer. Donc j'expliquerai un petit peu toute la vie de Fauré, mais donc les dernières œuvres sont très intérieures et assez complexes parce qu'il souffrait de problèmes auditifs. Enfin voilà, je vous donne des petites choses, mais je raconterai plus au moment du concert. Mmh. Et puis j'enchaînerai donc ce Nocturne de Debussy aux deux Nocturnes de Fauré et à un Nocturne de Chopin, qui est son avant-dernier Nocturne. Et après, en deuxième partie, enfin tout cela s'enchaînera, je parle de deux parties parce qu'il y a la partie Nocturne, mais après, il y a vraiment des grandes œuvres comme la Sonate de Liszt, qui elle aussi, un peu comme La Mer quelques années après, mais qui a elle aussi révolutionné l'écriture, la composition à son époque. Ça date d'environ 1850 et c'est une sonate très particulière parce que c'est la première sonate qui est écrite en un seul mouvement. À l'époque, les sonates faisaient plutôt trois mouvements. On a déjà Beethoven qui a écrit sa dernière sonate en deux mouvements, qui cassait complètement les codes, et quelques décennies après, Franz Liszt, sa sonate qui est écrite très probablement sur le mythe de Faust, donc avec, on reconnaît des thèmes, le thème de Marguerite, le thème de Faust, le thème de

0: Je voulais savoir quand on a acquis, comme ça, on peut dire que vous êtes une pianiste confirmée aujourd'hui, reconnue. Qu'est-ce qui nous pousse, ou qu'est-ce qui vous pousse à continuer à jouer? Est-ce que vous avez le sentiment de toujours apprendre le piano?
1: Ah, bien sûr, oui. Absolument tous les jours, être devant son instrument, en tout cas pour ma part, c'est toujours tout remettre en question. C'est reprendre des choses, même des choses de base, et puis essayer de toujours perfectionner le son, perfectionner la diction. Oui, c'est vraiment un travail de tous les jours, en fait. Je crois qu'on peut vraiment comparer ce métier à un métier de sportif de haut niveau. Le sportif de haut niveau, il s'arrête pas, il a une certaine hygiène de vie, et puis il travaille beaucoup, il pratique tous les jours. Donc après, moi, ce qui me motive, c'est pas juste de progresser moi toute seule, mais c'est de partager avec le public. Je suis passionnée par proposer des programmes originaux, des programmes où voilà, je raconte quelque chose, je raconte une histoire. C'est pour cela que je parle pendant les concerts aussi, que je présente oralement les pièces, parce que ça me permet de proposer au public des choses qu'il ne connaît pas, des œuvres plus rares aussi, et qui sont extrêmement intéressantes. Mais parfois, il faut avoir la petite clé d'écoute qui permet d'entrer dans la musique. C'est voilà, vous pouvez raconter une anecdote sur comment ça a été composé, qu'est-ce qui se passait dans la vie du compositeur, pour qui il a écrit cette œuvre. Et en fait, par ce biais, je dirais qu'on peut tout faire entendre au public. Moi, j'ai une entière confiance en les gens qui viennent au concert. Je sais qu'ils sont prêts à tout entendre. Alors bien sûr, ils vont être peut-être sur le papier plus intéressés par en voyant qu'il y a un nocturne de Chopin ou la sonate de Franz Liszt, mais j'ai aucun doute qu'ils apprécieront aussi les derniers nocturnes de Fauré, qui sont des œuvres voilà plus complexes, peut-être qui pourraient paraître un peu plus austères, mais je sais qu'en ayant quelques explications, les gens vont rentrer dans cette musique qui est fantastique. Donc voilà, moi, ce qui me motive par-dessus tout, c'est vraiment de concevoir des programmes, de chercher des choses un petit peu rares et de les partager au public. Et c'était un peu l'idée de mon dernier disque aussi, Debussy et John Ireland. John Ireland, qui est un compositeur britannique, que personne n'a joué en France, en fait. Enfin, il n'y a aucun pianiste qui a joué sa musique en France. Personne ne l'avait enregistré en France. C'est bien en France, il y a des Anglais et des Américains qui ont enregistré sa musique. Et quand j'ai découvert sa musique, je me suis dit, mais comment c'est possible qu'on n'en joue pas en France? C'est tellement dommage. Et donc voilà, j'ai fait ce disque avec moitié Debussy, moitié John Ireland, et ça a été une découverte pour beaucoup de gens. Donc voilà, moi c'est ça qui me passionne.
0: Très bien, bah je vous remercie. Donc Aline Piboul, vous allez être présente à Argelès-Gazost, au lycée climatique d'Argelès-Gazost. Ça sera ce mardi 21 juillet à 20h30. Et je suis sûr que les auditeurs et auditrices qui seront présents vont se régaler.
1: Merci beaucoup et je me réjouis.
0: Et pour donner un avant-goût de ce concert, je vous propose d'écouter ce morceau Archipel, qui est issu de La mer de Claude Debussy, interprété par Aline Piboul. C'est sorti ce mois de mars chez Harmonia Mundi Music.

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4: Alors vous laissez vos coordonnées sur le répondeur du 05 62 92 38 31 et je rappellerai le gagnant de cette édition. Peut-être que vous pourrez découvrir donc à l'Inpiboule ce soir même au lycée d'Argelès-Gazost. Maintenant, dans un tout autre genre, on va écouter Il n'y a plus rien à vivre, c'est le titre de Alice, cette interprète. Et puis après, c'est notre playlist Le Souk jusqu'à 17h. Et 17h, on se retrouvera pour d'autres interviews et reportages, d'autres informations sur nos vallées. Allez, bon après-midi à tous et à toutes.

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0: Tous les mardis de l'été, de 18h à 20h au tiers-lieu d'Azin à Aucun, c'est des mardis en musique. De 18h à 20h, un rendez-vous convivial au café associatif du tiers-lieu d'Azin pour faire découvrir vos goûts musicaux, que vous jouiez d'un instrument, poussiez la chansonnette, ayez envie d'organiser un blind test ou simplement de partager votre playlist le temps d'une soirée, le tiers-lieu vous laisse mener la danse. Un agenda est mis à disposition des personnes ayant envie de proposer une thématique, playlist, activité et de ceux et celles qui souhaiteraient tenir le bar durant ce créneau. Les mardis de l'été en musique, c'est chaque mardi, dès 18h à 20h, au tiers-lieu d'Azin, à Aucun. Chaque mardi, de 16h à 19h, à Barège, on vous propose, sur l'aire de jeu, de venir faire du biathlon et du tir à l'arc. Entièrement gratuit, des initiations et des parties de biathlon et de tir à l'arc, c'est tous les mardis, de 16h à 19h, sur l'aire de jeu, à Barège.
5: Ce mercredi 22 juillet, venez assister à la projection et à la conférence Les Petites Bêtes de Montagne à 18h à la Maison de la Montagne à Argelès-Gazost. L'appel des libellules et le documentaire sur ces insectes fascinants et menacés, suivi d'une intervention avec David Soulet, entomologiste du Conservatoire d'espaces naturels Occitanie. La projection et la conférence Les Petites Bêtes de Montagne, c'est ce mercredi à 18h à la Maison de la Montagne à Argelès-Gazost. 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Plus de renseignements sur le site dondesang.efs.sante.fr. Le don de sang, c'est ce mercredi 22 juillet de 13h à 18h30 à la salle de la terrasse à Argelès-Gazost.
0: Mercredi de 18h à 20h à Reims-Marsous, avec le marché d'été, l'association Balaye Tous Ensemble vous propose des concerts et une buvette. Et ce mercredi, eh bien, c'est le groupe Upperland, un duo guitare-voix et looper avec une batterie. Le concert d'Upperland, c'est dans le cadre des marchés d'été avec l'association Balaye Tous Ensemble de 18h à 20h ce mercredi à Reims-Marsous. Chaque mercredi à 20h30 au Boulodrome de Lucin Sauveur, on vous propose un concours de pétanque en doublette. Buvette sur place, possibilité de trouver son binôme le jour J et des prêts de jeux de boules possibles. Info 06 79 73 74 64. Des concours de pétanque en doublette, c'est tous les mercredis de l'été à 20h30 au Boulodrome de Lucin Sauveur.
5: Avis aux amoureux des mots. Mercredi 22 juillet, de 15h à 16h15, la Ludomédiathèque de Pierre Fitnestalas et l'association Des mots pour le dire vous propose de venir jouer avec les mots. Vous aimez inventer des histoires? Participez à ce jeu de pistes qui vous donnera l'occasion de créer. L'animation est gratuite et sur inscription pour un public de 7 à 11 ans au 05 18 05 02 16 ou par mail bibliopierrefitnestalas@gmail.com. Les inscriptions sont très importantes, il n'y aura que 8 places maximum. Venez jouer avec les mots ce mercredi 22 juillet de 15h à 16h15 à la Ludomédiathèque de Pierre Fitnestalas.
0: Des questions sur la famille, vos droits ou vos démarches, la maison de famille itinérante vient à vous. Un espace ouvert à tous, gratuit et sans rendez-vous, où des professionnels sont à votre écoute. Ce mercredi, la maison de famille itinérante fait escale à Pierre Fitnestalas de 11h à 13h. Et pour plus de renseignements, appelez-les au 05 62 44 07 08 ou retrouvez-les sur Facebook. Mercredi, à partir de 18h et jusqu'à part d'heure à la ferme des Cascades, on vous propose un bœuf musical. L'association Chant du Bouc vous propose du grignotage multiple, des boissons sur place. Et pour ce mercredi, c'est un bœuf musical qui vous est proposé à partir de 18h à la ferme des Cascades à Sazos. Vendredi, à partir de 20h30 au bistrot chez Pierrot à Arcis-en-Savant, c'est le concert de flamenco d'Alanico et Enrique. Un concert flamenco avec Alanito et Enrique, c'est ce vendredi à partir de 20h30 au bistrot chez Pierrot à Arcis-en-Savant. Vendredi, à partir de 18h et jusqu'à pas d'heure à la ferme des Cascades à Sazeus, on vous propose d'abord un marché gourmand et champêtre avec la visite de la ferme, de ses cascades, de ses jardins, des emplettes si vous le souhaitez, et un repas composé sur place avec des planchas et des boissons. Et une animation musicale avec une ambiance de folie assurée. Et ce vendredi, c'est le groupe Paul Socket, du blues, du rock, en participation libre mais nécessaire. Un marché gourmand et champêtre suivi du concert de Paul Socket, c'est ce vendredi à partir de 18h et jusqu'à pas d'heure, à la ferme des Cascades, à Sazeus. Des questions sur la famille, vos droits ou vos démarches, la maison de famille itinérante vient à vous. Un espace ouvert à tous, gratuit et sans rendez-vous, où des professionnels sont à votre écoute. Retrouvez la maison de famille itinérante ce vendredi de 10h30 à 13h30 à Cotteret. Et pour plus de renseignements, appelez-les au 05 62 44 07 08 ou retrouvez-les sur Facebook.
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3: Et moi, et voix. Fragment de l'intime urbain. Jardin. C'est surtout les espaces verts. C'est juste les espaces où il n'y a pas d'immeuble. Où il y a une espèce de... C'est libre. C'est libre, enfin, c'est ouvert. On n'a pas l'impression d'être fermé. Ouais, c'est ça. Un espace un peu plus ouvert, quoi. Moi, je me sens bien au jardin Massé. J'aime les arbres, les beaux arbres, les très vieux arbres. Il y a des animaux. C'est calme. C'est apaisant d'être avec de la verdure. Il y a des lacs, des espèces de petits lacs artificiels. C'est très agréable. Les gens sont tous dans le même état d'esprit. Et ça aide à se sentir en paix. C'est un espace partagé de tranquillité. C'est lié aux espaces verts. Et puis à la présence de la faune autant que de la flore. J'aime bien les oiseaux qu'il y a là-bas. C'est un peu une bulle d'air, c'est agréable. C'est vraiment une bulle naturelle. Enfin, c'est un jardin, c'est pas non plus une forêt. Mais c'est accessible. On voit les petits écureuils, les petits paons. Avec la petite calèche, ça nous fait repartir en enfance. Et comme dans les films. Vu que c'est une calèche à l'ancienne, c'est pas une nouvelle calèche. Même les enfants, ils sont tout contents. Ça renvoie en enfance, je trouve. Bah, les carrousels aussi, du coup. Moi, tous les trucs ou ces espaces pour enfants et tout, ça me ramène en enfance. Même le petit train, je l'ai fait une fois. On était avec mon pote, on était deux adultes, on n'avait pas d'enfants à accompagner. Finalement, ça évoque l'enfance. Et c'est vrai que souvent, les enfants, c'est la joie de vivre. C'est pas de la nostalgie. Je pense que on est tous dans ce cas. On était plus heureux quand on était enfant. Tout ce qui évoque l'enfance, ça ramène de la joie. Qu'est-ce qu'on a vieilli ? Enfin, qu'est-ce qu'on a vieilli ? J'abuse peut-être quand je dis ça, mais... Qu'est-ce qu'on a grandi ? Qu'est-ce qu'on a changé ? C'est ça aussi. Ouais, le temps qui passe. Avec le jardin Massé, je trouve qu'on apprend à être en pause, à ralentir un peu. On va pas dire que c'est une ville très speed, mais on prend plus de temps. Quand on est près de la nature, on apprend à faire un peu stop, à vivre un peu plus lentement. Si tu vois les enfants rigoler, jouer, que t'es avec eux, t'as envie d'être plus calme, pas sur la défensive. Quand je me balade en ville, je suis beaucoup plus sur la défensive. Oui, on est un peu plus en mode qu'est-ce qui va nous arriver, qui va s'embrouiller avec quoi, qu'est-ce qui va se passer. Ah ouais, c'est très présent ça. Moi, je sais que des fois, j'ose pas justement m'habiller comme j'aimerais à cause de ce sentiment d'insécurité là. Moi, je trouve que les gens sont pas ouverts d'esprit. Et du coup, t'oses pas t'habiller comme t'aimerais. Du coup, ça impacte au-delà même de... Vous vous sentez pas vraiment en sécurité. Sur nos choix, nos libertés de choix, notre comportement. Si on est avec des amis, on va être plus à l'aise. Et si on voit un groupe de gens bizarres, on va se transformer. Je sais pas comment expliquer, on va être là, on va rigoler, et puis d'un coup on va se refermer. Ça impacte notre comportement et notre personnalité. On est de la pâte à modeler. Il y a des psychologues et des philosophes qui parlent de ce principe-là, qu'on est tous des pâtes à modeler, changées et modulées par ce qui se passe autour de nous et ce qui nous arrive. Comme un peu partout, je dirais. C'est surtout les gens qui font qu'on passe ou non un mauvais moment. Mais sinon, aller dans un lieu défini, un café, un bar, avec des gens qu'on sait qui seront là et qui font passer un bon moment, c'est ça aussi qui participe à nous rendre heureux. Oui, finalement, c'est beaucoup aussi l'humain. Et moi, et voix. Fragment de l'intime urbain. Objet sonore réalisé par la compagnie Les Jolies Choses dans le cadre d'une résidence de territoire portée par l'association Médiane. Texte composé d'extraits d'entretiens menés par Sophie Barros et Melia Bannerman auprès d'habitants de la ville de Tarbes. Musique, Laurent Guiton. Réalisation, Melia Bannerman.
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1: La station Sport Nature du Val d'Azun, Souleur, Couraduc déploie 100 km de pistes balisées. L'hiver, on y skie ou on y chausse des raquettes. L'été, les mêmes chemins deviennent des sentiers de randonnée, de trail, parfois de VTT. Un seul terrain, deux usages, presque deux identités. Comment gère-t-on ce grand écart à l'année? On en parle au téléphone avec Julien Moreau, directeur de la station. Bonjour Monsieur Moreau.
2: Bonjour et merci de me recevoir sur votre radio.
1: La station du Val d'Azun, ça se présente comme une station sport nature avec 100 km de piste toute l'année. Concrètement, ce sont les mêmes chemins l'hiver et l'été ou ce sont des réseaux différents? Comment ça se passe?
2: Alors globalement, effectivement, la station se déploie entre le col du Soulor et le col de Couraduc en ligne de crête avec toujours la belle vue face sud sur tous les massifs emblématiques du pic du Midi de Bigorre au Balaïtous en passant par le Gabizou. Ce réseau de pistes, c'est le même avec quelques variantes quand on est en mode hiver ou on est en mode été, en fonction de si on est en pédestre, en VTT. On a des plans de pistes dédiés pour la clientèle, mais globalement, toute l'année, on utilise notre même réseau de pistes.
1: Donc là, cet été, qu'est-ce qui va se passer exactement? Parce que quand on parle station du Val d'Azun, souvent on pense neige et pas forcément été. Qu'est-ce que vous allez proposer comme pratique cet été?
2: Exactement. L'espace nordique a une certaine notoriété, donc on ne la présente plus ou il faut encore continuer à la présenter, mais effectivement, les gens savent moins un peu ce qu'on y fait le reste de l'année. Donc, les activités d'été. Au col de Couraduc, on a un parc de VTT à assistance électrique, notamment en location à la demi-journée ou à la journée, qui permet d'aller se promener sur notre territoire de balcon en balcon avec tous nos points de vue, de rejoindre assez facilement le col du Soulor. Et l'aller-retour se fait assez simplement, même pour des gens qui ne sont pas expérimentés, qui n'ont pas une grande pratique du VTT. Donc, on développe nos locations de VTT. Et tout au long de la semaine, on a des moments clés avec des activités précises. Ça peut être du biathlon, ça peut être de l'aventure kids, c'est des parcours d'orientation, d'énigmes. On a également au courant de l'été 4 séances de yoga en fin de journée qui sont proposées à nos clients sur le col de Couraduc et sur le col du Soulor. On a également tous les vendredis des découvertes de rapaces. Donc en fait nos deux sites sont bien distincts avec des topographies distinctes, des paysages distincts. On a beaucoup plus de forêts et de végétation au col de Couraduc, donc pour résumer, les deux sont à voir, les deux sont à faire. Et on propose, au col du Soulor, en plus des VTT, on propose des trottinettes électriques à la demi-heure ou à l'heure en location, de façon à aller contempler le petit lac de Soulor, monter à la cabane de Cantaou. Donc voilà, on a un cheminement aussi en trottinette qui n'est disponible, lui, qu'au col du Soulor. Donc en fait, on a vraiment un programme d'activité sur les deux sites. Les deux sites sont différents, encore une fois. Vous avez vraiment toutes les informations détaillées avec les réservations en ligne sur notre site Station Sport Nature du Val d'Azun. On est joignable par téléphone, par mail et le mieux est de réserver votre activité en ligne en fonction de vos envies et on vous guidera sur quel site il se pratiquera.
1: Est-ce que ce sont les mêmes visiteurs qui reviennent d'une saison à l'autre? Vous avez remarqué que c'était les mêmes personnes ou c'est plutôt vraiment deux styles de visiteurs complètement différents?
2: Effectivement, on va rester sur l'été parce que l'hiver, on a énormément d'habitués qui viennent sur la station pour le mode neige. Concernant l'été, on a quand même des habitués qui tous les ans prennent leurs vacances dans le Val d'Azun et donc viennent nous revoir régulièrement. On a cette partie de clientèle habituée, mais le col du Soulor notamment est connu pour être un col de passage. La route d'école, le cyclisme, la randonnée, le passage vers l'Espagne. Donc régulièrement, on a des gens qui sont de passage et qui s'arrêtent nous voir, visiter la maison du Soulor également, puisqu'on a toute nouvelle maison du Soulor au niveau du col qui est à visiter, avec des animations également au fil de l'été. On est en lien étroit avec cette maison du Soulor. Et donc, on a également une forte clientèle de passage.
1: Entre le col du Soulor et le col du Couraduc, comment est pensé l'aménagement pour que ça reste un espace naturel, malgré la fréquentation dont vous parlez?
2: Alors, l'aménagement, effectivement, il est assez succinct. On veut garder notre territoire naturel. En gros, ce qui est vraiment chouette dans le Val d'Azun, c'est l'exposition. Donc, du matin au soir, on est ensoleillé. On a un versant très forêt sur le col de Couraduc, un versant plutôt un peu plus vallonné sur le col du Soulor sans forêt. Et on a aménagé quelques points d'observation sur le cheminement pour faire arrêter les gens, leur montrer un peu les paysages. Mais on veut pas suraménager la montagne en tout cas.
1: Est-ce que gérer ce territoire toute l'année, plutôt que comme une station qui ferme hors saison, ça change votre manière de travailler?
2: Oui, bien sûr. Effectivement, on a largement du travail toute l'année. Le pic d'activité étant bien sûr l'hiver, la saison neige et on va dire l'été où la majorité des gens sont en vacances. Donc il faut arriver à trouver et à renforcer les équipes pour être suffisamment nombreux à faire tourner cette station, sachant que sur tous les hors-saisons, on est toujours présent et on développe davantage les comités d'entreprise, les groupes sur réservation. Et en fait, tout au fil de l'année, les saisons sont différentes, on est toujours présent. Et donc, il y a beaucoup d'articulations autour de cette station toute l'année, avec bien sûr certaines difficultés, mais on s'en sort plutôt bien. Et une des grandes forces également, c'est que depuis peu, on gère la restauration également sur chaque entrée de site. Mmh. Donc on gère le snack restaurant, bar, que ce soit au col de Couraduc ou au col du Soulor. Donc on a une équipe, on a également des équipes de restauration.
1: Et là, est-ce qu'il y a des autres évolutions que vous pensez faire ces prochaines années par rapport à la station l'été? Est-ce qu'il y a des choses que vous voyez encore en train d'aménager?
2: Alors écoutez, je vais vous en parler très succinctement parce que on a un projet qui est en cours, mais qui malheureusement n'est pas abouti et terminé pour cet été, le projet des balcons du Val d'Azun. Mmh. Donc c'est ce fameux cheminement entre le col de Couraduc et le col du Soulor, ou vice-versa, le col du Soulor, le col de Couraduc, où on a aménagé des points stratégiques en balcon, et ces points montreront du paysage, parleront du pastoralisme, de la faune, de la flore, de la forêt qui, ça évolue, le climat évolue, les montagnes changent. Donc le but, c'est d'avoir une vision dans les 10 ans qui arrivent, en se disant que l'hiver, quand il est présent, c'est très bien, mais que le climat, on peut pas le nier, change, et de continuer à vouloir développer notre station toute l'année dans les 10 ans qui arrivent, avec des activités qui seront également ciblées sur du hors-neige.
1: Donc on peut dire en fait que l'espace du Val d'Azun raconte à sa façon cette question qui traverse tout le massif pyrénéen: comment faire vivre un territoire de moyenne montagne à l'année quand la neige n'est plus vraiment une certitude, c'est ça?
2: Exactement, vous avez bien résumé le sujet, et on s'appuie sur tout ce qui nous entoure, notamment ce paysage, cet environnement qui change, qui évolue, le pastoralisme, et donc on va essayer de montrer à nos visiteurs, d'éduquer les enfants à notre territoire qui change effectivement.
1: Merci beaucoup Monsieur Moreau d'avoir répondu à mes questions.
2: Merci à vous.

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2: Bonsoir à tous, bonsoir à toutes. J'espère que vous avez passé une belle journée en ce mardi. Les prévisions selon Météo France au sein pour le reste de ce 21 juillet. Déjà, eh bien, le temps va être calme cette nuit sous un ciel bien étoilé. Et pour demain, mercredi 22 juillet, c'est toujours du beau sous un ciel un peu plus nuageux. Un beau début de journée, puis des nuages élevés, plus ou moins épais, qui vont circuler au-dessus de nos massifs. En cours d'après-midi, quelques nuages vont se développer progressivement, mais le risque d'averse reste faible. Le temps est calme la nuit suivante également, sous un ciel souvent voilé, avec des températures minimales autour de 15 degrés en vallée, comme vers 2400 mètres d'altitude, et des maximales en légère hausse. On aura entre 32 et 34 degrés demain en vallée, 26 degrés vers 1500 mètres et 23 degrés à 2200 mètres d'altitude. Et là-dessus, le vent demain est de tendance ouest à sud-ouest, comme aujourd'hui, avec encore des rafales entre 40 et 50 km heure sur les crêtes et les sommets. Puis ce sera un peu moins fort demain après-midi. Voici donc pour les prévisions du reste de ce jour et de demain. Et là-dessus, je vous souhaite à tous et à toutes une très très belle soirée.
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3: Bonjour à tous, c'est Clément. Donc là, je viens de terminer mon troisième jour de la C2Peak. Donc c'est encore une journée qui était super. J'ai réussi à bien rouler et j'étais très content de moi. Donc directement, je suis parti. Après une bonne nuit de sommeil, j'ai super bien dormi. J'étais très content de ça. J'ai pu prendre une douche, etc. Donc c'était vraiment parfait. J'ai très bien dormi. Donc il y avait une première partie très roulante où j'ai pu vraiment aller vite et faire des bornes facilement. Ensuite, j'avais en ligne de mire le premier point de contrôle. Donc c'est vraiment une petite ligne d'arrivée, il y en a 4 sur le parcours et donc c'est là où on retrouve l'organisation et c'est un point de passage obligatoire. J'étais très content bien sûr de passer là parce que c'est voilà, une petite ligne d'arrivée. Ensuite, en sortant de ça, je savais qu'il y avait un groupe de 3 autres concurrents pas loin de moi, qui étaient quand même à 10 ou 15 km de moi. Je me suis dit que ce serait sympa que je les rattrape parce que c'est quand même plus facile de rouler en groupe. Donc j'ai réussi à les rattraper après une partie qui était un peu moins roulante. Donc, j'étais très content de ça. Franchement très content, donc je suis resté longtemps avec eux rouler. On a toute l'après-midi jusqu'à la soirée où on a mangé une pizza dans un restaurant. Donc on s'est quand même pas mal arrêté, notamment pour manger dans ce restaurant et sur le parcours. Donc j'ai un peu payé ça le soir en arrivant donc très tard ce soir. Je suis arrivé vers 23h et là je vais me coucher vers minuit. Donc c'est pas le plus tôt et c'est pas ce qui me rassurait le plus. Mais bon, c'est comme ça. Je vais essayer d'optimiser et pour me coucher le plus tôt possible. Et sinon, voilà, j'ai une journée à 225 km qui, à mon ressenti, a été plus facile que la première journée. Donc franchement, c'est toujours super parce que ça se passe toujours très bien et je suis toujours très content parce que les kilomètres s'enchaînent et globalement physiquement je souffre pas. J'ai juste voilà les premiers signes que ça commence à faire beaucoup de kilomètres. Je commence à avoir des picotements dans le bout des doigts sur la main gauche. Donc j'avais beaucoup étudié la question pour éviter d'avoir voilà les écrasements des canaux carpiens. Mais bon malheureusement ça me tombe dessus sur la main gauche. Donc je vais essayer de bricoler mon vélo pour essayer. Voilà, j'ai mis des chaussettes sur mon cintre pour faire des prolongateurs, pour essayer de reposer un peu mes mains. Mais bon, c'est pas bien grave, rien de. C'est tout est guérissable très facilement. Ça m'empêchera pas d'abandonner, mais c'est quand même assez embêtant. Et sinon, hier j'avais beaucoup souffert au niveau des fesses, de la selle. Mais là j'avais mieux géré, donc ça allait beaucoup mieux aujourd'hui. Parce que je me suis notamment arrêté à midi, ce que j'avais pas fait la journée dernière et ce qui m'avait un peu porté préjudice. Mais voilà, sinon, la journée de demain devrait être beaucoup plus roulante. Donc encore une fois, ça va permettre de creuser mon écart sur la barrière horaire. J'ai déjà un jour d'avance, donc c'est vraiment top, topissime. Donc voilà, maintenant il n'y a plus qu'à. Et à demain alors.

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0: Tous les mardis de l'été, de 18h à 20h au tiers-lieu d'Azun à Aucun, c'est des mardis en musique. De 18h à 20h, un rendez-vous convivial au café associatif du tiers-lieu d'Azun pour faire découvrir vos goûts musicaux, que vous jouiez d'un instrument, poussiez la chansonnette, ayez envie d'organiser un blind test ou simplement de partager votre playlist le temps d'une soirée, le tiers-lieu vous laisse mener la danse. Un agenda est mis à disposition des personnes ayant envie de proposer une thématique, playlist, activité et de ceux et celles qui souhaiteraient tenir le bar durant ce créneau. Les mardis de l'été en musique, c'est chaque mardi, dès 18h à 20h, au tiers-lieu d'Azun, à Aucun. Des questions sur la famille, vos droits ou vos démarches, la maison de famille itinérante vient à vous. Un espace ouvert à tous, gratuit et sans rendez-vous, où des professionnels sont à votre écoute. Ce mercredi, la maison de famille itinérante fait escale à Pierre Fitness-Talas de 11h à 13h. Et pour plus de renseignements, appelez-les au 05 62 44 07 08 ou retrouvez-les sur Facebook.
5: Ce mercredi 22 juillet, venez assister à la projection et à la conférence « Les petites bêtes de montagne » à 18h à la Maison de la Montagne à Argelès-Gazost. L'appel des libellules et le documentaire sur ces insectes fascinants et menacés, suivi d'une intervention avec David Soulet, entomologiste du Conservatoire d'espaces naturels Occitanie. La projection et la conférence « Les petites bêtes de montagne », c'est ce mercredi à 18h à la Maison de la Montagne à Argelès-Gazost.
0: Mercredi, à partir de 18h et jusqu'à part d'heure à la ferme des Cascades, on vous propose un bœuf musical. L'association Chant du Bouc vous propose du grignotage multiple, des boissons sur place. Et pour ce mercredi, c'est un bœuf musical qui vous est proposé à partir de 18h à la ferme des Cascades à Sazos. Chaque mercredi à 10h30, la Maison du Parc National et de la Vallée de Luz-Saint-Sauveur vous propose un moment livre. Moment livre, c'est un moment de lecture pour les enfants dès leur plus jeune âge. Andrea, animatrice de la médiathèque, vous propose un doux moment de lecture, tout public, dès 3 ans et entièrement gratuit. Au cœur de l'espace qui leur est dédié, au calme et au frais. C'est un véritable instant d'émerveillement et d'imagination. Et parfois, elle sort même ses kamishibai. Moment livre, c'est tous les mercredis à 10h30 à la Maison du Parc National et de la Vallée de Luz-Saint-Sauveur.
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0: Mercredi de 18h à 20h à Reims-Marsous, avec le marché d'été, l'association Balaye Tous Ensemble vous propose des concerts et une buvette. Et ce mercredi, eh bien, c'est le groupe Upperland, un duo guitare-voix et looper avec une batterie. Le concert d'Upperland, c'est dans le cadre des marchés d'été avec l'association Balaye Tous Ensemble de 18h à 20h ce mercredi à Reims-Marsous.
5: Avis aux amoureux des mots. Mercredi 22 juillet, de 15h à 16h15, la Ludo-Médiathèque de Pierre Fitness-Talas et l'association Des mots pour le dire vous propose de venir jouer avec les mots. Vous aimez inventer des histoires? Participez à ce jeu de pistes qui vous donnera l'occasion de créer. L'animation est gratuite et sur inscription pour un public de 7 à 11 ans au 05 18 05 02 16 ou par mail bibliopierrefitnesstalas@gmail.com. Les inscriptions sont très importantes, il n'y aura que 8 places maximum. Venez jouer avec les mots ce mercredi 22 juillet de 15h à 16h15 à la Ludo Médiathèque de Pierre Fitness-Talas.
0: Chaque mercredi à 20h30 au Boulodrome de Lucin-Sauveur, on vous propose un concours de pétanque en doublette. Buvette sur place, possibilité de trouver son binôme le jour J et des prêts de jeux de boules possibles. Info 06 79 73 74 64. Des concours de pétanque en doublette, c'est tous les mercredis de l'été à 20h30 au Boulodrome de Lucin-Sauveur.
1: Ce jeudi, à 20h30, la ville de Lourdes vous propose la balade comté gratuite au lac de Lourdes. À la tombée du jour, profitez de la quiétude du lac de Lourdes pour percer les secrets du ciel étoilé. La Grande Ourse et la Voie lactée se dévoilent à travers leur histoire. Ce soir, ensemble, on rallume les étoiles. Départ à 20h30, inscription obligatoire à l'office de tourisme et prévoir une lampe. Ce jeudi 23 juillet à 20h30 et le 6 août 2026 à 20h30 aussi. La balade comté gratuite au lac de Lourdes, c'est ce jeudi à 20h30. Ce jeudi à 18h30, le tiers-lieu d'Amassa vous propose le spectacle Au fil de l'eau par Sabine Larodet et la compagnie Déboulonnais. Avec humour, poésie et conviction, Héloïse Tournesol entraîne le public dans son voyage sur la planète bleue. De la danse de la pluie à la COP58, ce solo de clown explore notre rapport au monde avec une énergie communicative. Décisant et renseignements au 06 25 36 03 66. 06 25 36 03 66. Le spectacle Au fil de l'eau au tiers-lieu Amassa à Lourdes, c'est ce jeudi.
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combat est trop grand. Et j'aime bien le rappel que même en partant d'un point de départ où c'est loin d'être gagné, on peut y arriver, notamment par la coopération. Il y a une énorme diversité des tactiques dans Le Seigneur des Anneaux que je rappelle du coup en introduction. Voilà, Frodon Sacquet, c'est un hobbit. C'est un peu l'ethnie la plus faible dans l'univers du Seigneur des Anneaux. Ils sont plus petits que la plupart des personnages. Et pourtant, c'est eux qui vont être les plus grands acteurs et actrices du changement. Donc j'aimais bien partir de ça et filer en fait la métaphore politique en faisant des analogies avec les différentes références de pop culture, parce que c'est marrant et c'est peut-être plus accessible de passer par ce biais-là.

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3: C'est l'heure du grand journal du soir. Bonsoir Diane Berger.
5: Bonsoir Romain, bonsoir à toutes et tous.
3: À la une ce soir, Michel Aoun est à la Maison Blanche.
5: Donald Trump reçoit le président libanais avec au cœur des discussions le cessez-le-feu avec Israël. Nous serons en ligne avec notre correspondante aux États-Unis dans quelques instants pour en parler. En Turquie, l'un des rivaux de Recep Tayyip Erdogan lance un nouveau mouvement politique au risque de fragmenter encore plus l'opposition au président turc. La polémique monte en Italie sur l'impunité de la police après la mort d'un Marocain lors de son arrestation. Quand les narcotrafiquants menacent les élus locaux en France, le maire de la ville d'Alès a dû être exfiltré de chez lui en pleine nuit. Derrière ces tentatives d'intimidation, une émanation de la DZ Mafia. Ce sera le dossier de ce journal avec Baptiste Coulon. Et puis la colère des défenseurs de l'environnement. Le Parlement français vient d'adopter la loi d'urgence agricole qui réautorise deux pesticides dangereux.
3: Et nous analyserons les enjeux politiques de ce projet de loi après ce grand journal du soir. Ce sera avec nos confrères du quotidien suisse Le Temps qui se penche sur le sujet. C'est donc une visite historique. Le président libanais est aujourd'hui à Washington.
5: Une visite avec pour thème l'avenir des relations entre Israël et le Liban. Michel Aoun a rencontré Donald Trump, le président américain, pour discuter de la mise en œuvre de l'accord cadre signé le mois dernier entre Libanais et Israéliens sous l'égide de la Maison Blanche. Loubna Anaki, vous êtes en direct de New York pour RFI. Les deux dirigeants se sont dit optimistes quant à la situation au Liban.
6: Oui, et le président américain a même promis d'aider Beyrouth. Il a à plusieurs reprises déclaré que le Liban avait, je cite, été maltraité beaucoup trop longtemps, disant que son pays allait fournir une aide importante, mais sans vraiment donner plus de détails. D'ailleurs, à un moment, un journaliste a demandé si cela inclurait une aide militaire, et on sait que c'est une des attentes des Libanais. Le président libanais lui-même a insisté devant Donald Trump sur l'importance d'une telle aide pour les forces armées libanaises, pour assurer la situation sécuritaire et le désarmement du Hezbollah. Mais Donald Trump n'a rien dit de précis à ce sujet, rien de précis non plus sur un calendrier pour le retrait de l'armée israélienne du territoire libanais. Il faut dire que lors de cette petite conférence de presse en amont de leur tête-à-tête, les deux hommes ont surtout échangé des civilités et se sont félicités des progrès obtenus. Certains journalistes ont interrogé Donald Trump sur le fait que l'armée libanaise avait accusé aujourd'hui les forces israéliennes d'avoir ouvert le feu sur ses troupes dans une zone du sud Liban. Ces zones pilotes prévues dans l'accord cadre où l'armée libanaise est censée remplacer progressivement l'armée israélienne. Et là aussi, Donald Trump s'est contenté d'un « je vais regarder cela de plus près ». Peut-être qu'on en saura un peu plus dans les heures qui viennent, après la réunion bilatérale prévue entre les deux présidents.
5: Merci beaucoup Loubna Anaki en direct de New York pour RFI. Loubna qui analysait pour nous cette rencontre entre Donald Trump et Joseph Aoun, le président du Liban, et non Michel Aoun comme annoncé par erreur. Donald Trump qui s'est aussi exprimé sur sa principale préoccupation du moment, la guerre au Moyen-Orient. Et le président des États-Unis l'assure, il n'en a pas du tout fini avec l'Iran. De quoi augurer d'une nouvelle nuit de frappe ce soir. Et l'armée américaine s'occupera des outils, dit-il, si les rebelles qui contrôlent une partie du Yémen mettent en œuvre leur projet de blocus maritime en mer Rouge. Téhéran a de son côté continué d'attaquer plusieurs pays de la région ce mardi. Des explosions ont été entendues aujourd'hui au Koweït et à Bahreïn.
3: En Turquie, on est à moins de 2 ans de la prochaine élection présidentielle et l'échiquier politique se recompose.
5: Avec une scission du principal parti d'opposition, le CHP, l'ex-dirigeant du mouvement Özgür Özel annonce qu'il va créer un nouveau parti. Son ambition, devenir le premier de Turquie, celui qui battra dans les urnes le président Recep Tayyip Erdogan à Ankara, Anandlower.
7: Dès l'entrée de Özgür Özel dans la salle du CHP au Parlement, le ton est donné.
8: Chaque fin est un commencement.
7: Élu en 2023 à la tête du principal parti d'opposition turc, destitué de son fauteuil par un tribunal en mai, Özgür Özel prononce son dernier discours à la tribune du CHP.
8: Je suis devant vous avec la tristesse d'un adieu. Un adieu dont le moment est venu. Nous sommes à un tournant historique. Nous créons notre nouveau parti avec nos députés choisis par le peuple.
7: Dans la salle, environ 80 des 135 députés du CHP l'applaudissent. Une façon de montrer que la majorité de ses élus rejettent la décision qui a annulé la primaire de 2023 et remplacé Özgür Özel par son rival vaincu, Kemal Kılıçdaroğlu. Une décision que Özgür Özel qualifie de manœuvre du président Erdogan. Le nouveau parti, qui devrait naître officiellement dans les prochains jours, n'a pas encore de nom, mais un objectif clair, acquérir le statut de principale force d'opposition, puis s'imposer au prochain scrutin. Mais l'impasse dans laquelle se trouve le CHP pousse Özgür Özel à un pari risqué, car cette scission pourrait fragmenter davantage l'opposition turque. Özgür Özel veut croire que la base du CHP et une partie des électeurs du reste de l'opposition le suivront dans ce nouvel élan politique. Anadolu Ankara, RFI.
5: Rahul Gandhi arrêté, le chef de l'opposition indienne interpellé par la police après un sit-in devant la résidence du Premier ministre Narendra Modi pour réclamer sa démission. Cela dans le sillage des manifestations du parti des Kafars, ce mouvement d'une ampleur inédite dans le pays depuis l'arrivée au pouvoir de Narendra Modi, lancé contre les fraudes aux examens et qui fédère désormais la colère de la jeunesse du pays.
2: La Russie a mené un exercice militaire de tir réel et un tir dont le lieu et la date ne doivent absolument rien au hasard.
5: Dans la Manche, tout près de l'Angleterre, hier matin, on n'a appris qu'aujourd'hui, le Kremlin assure que les règles maritimes ont bien été respectées. Mais difficile de ne pas y voir un message envoyé au tout nouveau Premier ministre britannique, avec toujours la guerre en Ukraine en toile de fond. Julien Chavanne.
9: Pendant une trentaine de minutes hier matin, le Neustrachimi, celui qu'on ne peut pas effrayer en français, a actionné ses armes à seulement 45 000 nautiques, environ 80 km de Plymouth, dans le sud-ouest de l'Angleterre. Andy Burnham était investi Premier ministre à Londres quelques heures plus tard. Alors si la frégate russe était bien dans les eaux internationales, que les officiers russes à bord ont prévenu à l'avance un patrouilleur britannique présent dans la zone, ces exercices de tir réel sont rarissimes et le nouveau ministre de la Défense, West Streeting, n'est pas dupe.
10: Tout d'abord, nous devons considérer les événements d'hier comme relevant de la mise en scène et de l'irresponsabilité. Ce n'est pas la première fois que la Russie agit de la sorte et franchement, il ne s'agit là que de la partie émerger de l'iceberg des menaces quotidiennes auxquelles ce pays et nos alliés sont confrontés. La Russie ne doit nourrir aucun doute quant à la détermination de ce gouvernement et de ce Premier ministre.
9: Ce n'est pas le premier incident dans la Manche. Le mois dernier, un voilier immatriculé au Royaume-Uni a signalé avoir reçu des coups de semonce tirés par un navire russe. Et mi-juin, un pétrolier de la flotte fantôme russe était intercepté. La Marine royale va continuer de suivre de près le Neustrachimi, prête à tous les scénarios.
5: Julien Chavanne, l'entourage de Viktor Orban dans le viseur de la justice hongroise. Le parquet a perquisitionné le Fidesz, le parti de l'ancien Premier ministre, pour des soupçons de corruption, plus précisément autour du Fonds national de la culture, une organisation dont le budget aurait été détourné. 6 personnes ont déjà été mises en examen dans ce dossier.
2: Également dans l'actualité européenne, Giorgia Meloni qui demande la vérité après la mort d'un Marocain lors d'une arrestation.
5: Je cite la Première ministre italienne, il faut que les éventuelles responsabilités soient établies avec la plus grande rigueur face à la polémique qui enfle dans son pays. Abderrahim Fakir, 42 ans, dont 37 passés en Italie, est mort plaqué au sol par les policiers à Bologne. Il n'était pas armé, il n'avait blessé personne et son décès provoque donc une vive émotion. La gauche et de nombreuses associations dénoncent l'application d'une loi adoptée à l'initiative de la Ligue du Nord, alliée de Giorgia Meloni. Une loi qui protège les policiers lorsqu'ils sont accusés de violence, explique Giuseppe Bettoni, politologue à l'université de Rome Unitelma Sapienza.
11: N'oubliez pas que les policiers n'ont même pas été mis en examen parce qu'il y a une loi faite par la Ligue qui fait ce qu'on appelle le bouclier pénal. C'est-à-dire qu'automatiquement, auparavant, le policier qui tuait quelqu'un était de toute manière mis en examen. Là, ce n'est pas possible. Donc, il sera mis en examen probablement, mais simplement après la phase d'enquête. Or, les familiers de la victime ont déjà demandé de ne pas autoriser la police à mener l'enquête, parce qu'elle était partie prenante de cette histoire. Donc, je pense que vraisemblablement, ça va être la gendarmerie nationale qui va mener l'enquête pour le juge. Et peut-être, s'il trouve des raisons, c'est après que les policiers vont être mis en examen. Or, cette situation à Bologne est considérée comme inacceptable.
5: Et de nouveaux appels à manifester ont été lancés ce soir dans plusieurs grandes villes du pays. C'était le politologue de la Sapienza, Giuseppe Bettoni. Il répondait à Daniel Valo.
2: En Colombie, le Congrès qui inflige déjà un revers au président élu du pays.
5: Le millionnaire d'extrême droite Abelardo Della Esprieia, qui doit prendre ses fonctions début août après son élection le mois dernier, il avait soutenu un candidat pour le poste de président du Congrès, mais les parlementaires en ont choisi un autre, le sénateur de droite Honorio Henriquez, le résultat d'une alliance surréaliste entre la gauche de Gustavo Petro et le parti de l'ancien président Alvaro Uribe. Un coup dur donc pour Abelardo Della Esprieia, d'autant que Luis Jubesom, Alvaro Uribe fait théoriquement partie de sa coalition.
12: Il a en tout cas soutenu Abelardo Della Esprieia au second tour de l'élection présidentielle. Mais pour Yann Basset, politologue à l'Université de Rosario, l'alliance entre les deux hommes reste fragile.
13: Il y a une espèce de duel entre Alvaro Uribe, qui était jusque-là la figure dominante de la droite colombienne, et Della Esprieia, qui dans cette élection lui a ravi un petit peu ce rôle. Et donc le bras de fer s'est finalement traduit par ce vote, qui est quelque chose de très très inhabituel. Normalement, la présidence du Sénat finit toujours dans les mains du principal parti qui appuie le gouvernement.
12: Il s'agit donc de rappeler à Abelardo Della Esprieia qu'il n'est pas en position de force.
13: Il a au Congrès la possibilité d'obtenir une majorité. La plupart des partis traditionnels sont disposés à négocier avec lui, mais ce n'est pas une majorité automatique. Il va falloir qu'il négocie. Il lui reste 3 ministres à nommer pour son premier gouvernement. Je pense qu'il va devoir envoyer un message d'ouverture vis-à-vis des partis politiques, notamment du parti de Alvaro Uribe, qui n'est pas très bien représenté dans ce gouvernement.
12: Le nouveau président n'est rattaché à aucun parti. Il a fait campagne contre la classe politique traditionnelle, mais il lui faudra bien le soutien du Congrès s'il veut faire passer ses réformes, par exemple les quelques 60 milliards d'économies qu'il prévoit dans le budget 2027.
5: Louise Jouvezom.
2: Il est 20h11 ici à Paris. C'est le grand journal du soir sur Radio France Internationale avec Diane Berger. Diane, on en vient à l'actualité française et le parquet national anticriminalité organisée qui se saisit après des menaces contre le maire d'une ville du sud de la France, et c'est le dossier de cette édition.
5: Christophe Rivin, qui a dû être exfiltré de chez lui en urgence la nuit dernière, il est le maire Les Républicains d'Alès, 50 000 habitants, et cela faisait plusieurs jours qu'il était intimidé par la DZ Mafia, un groupe criminel originaire de la ville de Marseille, à 2 heures de route de là. Bonsoir Baptiste Coulon.
14: Bonsoir à tous.
5: Cette fois, les autorités ont pris la menace très au sérieux, Baptiste.
14: Oui, c'est la raison pour laquelle le RAID, l'unité d'élite de la police, qui a donc escorté le maire hors de son domicile la nuit dernière, après un signalement des services de renseignement au ministre de l'Intérieur, Laurent Nunez.
15: Il a été porté à ma connaissance qu'un projet d'action violente pouvait être en préparation contre monsieur le maire d'Alès. La réalisation de cette action était imminente.
14: Le ministre ne donne pas de détails sur la nature de la menace, mais il rappelle qu'elle fait suite à d'autres intimidations de l'élu. Jeudi dernier, Christophe Rivin recevait à son domicile 2 balles de 9 mm dans une enveloppe. Il découvrait des tags menaçants sur la clôture de sa maison. 2 actions signées des ZED Mafia.
5: Mais attention, ce n'est pas n'importe quel DZ Mafia.
14: Oui, plus précisément DZNG pour DZ Nouvelle Génération. Une nouvelle branche du cartel marseillais qui émerge depuis le début de l'année dans plusieurs villes du sud du pays. Ces nouveaux groupes sont en quelque sorte des franchises de la DZ Mafia dont ils conservent le nom, mais seulement le nom. Car leur apparition traduit un désir d'émancipation avec la DZ historique, explique Bruno Bartosetti, secrétaire national pour la zone sud du syndicat policier Unité Force Ouvrière.
16: Lorsqu'à un moment donné, on arrive à générer beaucoup d'argent, pourquoi finalement tout reverser au gros bonnet de la DZ Mafia ? Eh bien, on demande une autonomie parce qu'on estime que de soi-même, on peut gagner suffisamment d'argent et qu'on n'a plus besoin de la DZ pour fonctionner.
14: Cette autonomie revendiquée, c'est aussi la conséquence des coups portés par la police et la justice à la DZ Mafia. Certains de ses chefs présumés sont en prison, ce qui provoque une recomposition interne marquée par des tensions actuellement entre les cadres historiques du cartel.
5: Et alors, comment est-ce qu'elle agit, cette nouvelle génération de la DZ Mafia.
14: Alors ils ont beau être plus jeunes, les membres de la DZNG ne sont pas effrayés par la violence, c'est même tout le contraire, explique Bruno Bartosetti.
16: On sait qu'ils peuvent montrer leur force et leur détermination avec de l'intimidation encore plus violente. C'est ce qu'on a vu naître au Mexique où les nouvelles générations se montrent encore plus violentes pour bien montrer leur détermination et leur volonté de prendre du territoire et reconquérir des parts de marché.
14: Violent au point de s'en prendre donc à un élu local, nouvel exemple, dit notre interlocuteur, de l'impuissance des pouvoirs publics face au narcotrafic.
5: Baptiste Coulon du service France de RFI.
2: Également en France, le Parlement qui vient de voter définitivement la loi d'urgence agricole.
5: 214 voix pour, 111 contre au Sénat, un texte présenté par ses défenseurs comme une réponse pragmatique aux mobilisations agricoles de l'hiver dernier. Mais plusieurs mesures font polémique, notamment la réintroduction de 2 pesticides dangereux pour la santé humaine. L'entourage de Monique Barbu, la ministre de l'Environnement, fait savoir qu'elle va donc présenter sa démission. Et pour de nombreux militants écologistes, Nicolas Pichon-Levenbruck, cette loi marque un retour en arrière gravissime.
17: En séance, Daniel Salmon, sénateur écologiste, a dénoncé un texte éminemment dangereux qui planifie les crises à venir. Sans succès, la loi a été adoptée à une vaste majorité. Ce vote ne surprend pas sans...
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27: Bonjour, c'est Caroline au micro de Fréquence Luce. Nous sommes le mardi 21 juillet et voici la revue d'actualité locale. On parle de sécurité routière et des accidents en hausse dans notre département. La sécurité routière des Hautes-Pyrénées dresse un bilan contrasté pour 2026. Au premier trimestre, le nombre d'accidents est en hausse, mais celui des blessés et des personnes tuées est en baisse. La tendance reste à la hausse au deuxième trimestre concernant les accidents. En revanche, sur l'ensemble du premier semestre, le département enregistre un décès de moins sur les routes qu'à la même période en 2025. Des chiffres qui invitent à rester vigilants malgré une légère amélioration de la mortalité routière. Lourdes renouvelle sa signalétique piétonne. La ville de Lourdes a lancé, depuis hier, le remplacement de sa signalétique piétonne. Au total, 200 nouveaux panneaux seront installés entre l'espace Robert-Hossein et le pic du Gers, en passant par la gare, le sanctuaire et le chemin de Bernadette. Les anciens panneaux seront remplacés par une signalétique plus lisible et pensée pour être accessible à tous. Ce projet a été mené avec la Commission communale d'accessibilité, l'Office du tourisme et l'architecte des bâtiments de France. Les travaux ont débuté depuis hier à 6h dans le bas de la ville et autour de la gare. Oreillans appelle à la vigilance face au démarchage frauduleux. La mairie d'Oreillans alerte les habitants après plusieurs signalements de démarchage suspects. Elle rappelle qu'elle ne mandate aucune entreprise pour effectuer des visites à domicile, des appels téléphoniques ou des envois de SMS. La commune invite les habitants à vérifier l'identité des démarcheurs, à ne pas communiquer de données personnelles ou bancaires et à ne signer aucun document dans la précipitation. En cas de comportement suspect, les administrés sont invités à contacter la police municipale ou le commissariat à Tarbes. Malheureusement, on parle de sécheresse encore. Les petits cours d'eau du plateau de Lannemezan sont en danger. Le Merdan, petit cours d'eau du plateau de Lannemezan, a été fortement fragilisé par la sécheresse et la canicule jusqu'à se retrouver presque à sec. Alertés par un adhérent, les pêcheurs du plateau de Lannemezan et les techniciens de la Fédération départementale de pêche sont intervenus pour sauver la faune aquatique. Une opération de pêche électrique a permis de récupérer plus d'un millier de poissons, dont des truites, vairons, goujons, lamproies et loches, ensuite relâchés dans la neste. Les associations rappellent que ces rivières, même modestes, sont essentielles pour la biodiversité et l'équilibre des milieux naturels. En période de sécheresse, elles appellent les habitants à éviter les prélèvements d'eau dans les cours d'eau afin de préserver des débits déjà très faibles. Et pour finir, le Pic du Midi en lice pour le monument préféré des Français. Le Pic du Midi et son observatoire représentent l'Occitanie dans l'édition 2026 du concours télévisé Le Monument Préféré des Français, présenté par Stéphane Bern. On en avait déjà parlé il y a de ça plusieurs semaines. Après avoir été retenu face au viaduc du Millau pour représenter la région, le site est désormais en compétition avec 13 autres monuments, un par région. Le vote du public est ouvert jusqu'au 24 juillet à 23h59. Les résultats seront dévoilés lors de l'émission diffusée sur France Télévisions. C'en est fini des actualités locales de ce mardi 21 juillet. Belle journée à tous et bonne écoute sur Fréquence Plus.
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30: Ce vendredi et ce samedi arrive du côté du Val d'Aise le Trail du Gabizos. C'est la 11e édition et on a la chance d'avoir au bout du fil Mathieu qui est coach trail et membre organisateur des Esclopes d'Azin, qui est l'association qui organise justement ce Trail du Gabizos. Bonjour Mathieu.
31: Salut.
30: Comment on se sent quelques jours avant le démarrage de ce trail qui vous prend pas mal de temps d'organisation quand même?
31: Ça chauffe puisqu'on se rapproche, hein, donc
0: Mais par contre, on est serein, non, clairement. Mais on croise les doigts pour la météo, voilà, qu'elle soit bonne, mais pas trop. Je pense qu'on mettra beaucoup d'eau sur le parcours. En tout cas, nous, on est bien en place. Et les coureurs aussi, je pense. Et on est prêts pour cette belle fête.
30: Bon, et avant de parler justement du côté autant sportif qu'animation qui va prendre place du coup à Reims-Marsous ce vendredi et ce samedi, parle-nous un peu de cette association, les Esclopes d'Azun, parce que c'est une association bien active sur le territoire.
0: Et oui, les Esclopes d'Azun, c'est un club donc de trail affilié à la FFA, la Fédération d'Athlétisme, qui a 30 ans d'existence, hein, donc c'est pas rien, et qui compte aujourd'hui tout près de 300 licenciés pour voilà une petite commune comme à Reims. Hein, faut savoir que c'est le deuxième club en nombre de licenciés après le gros club de Tarbes. Donc un club très dynamique et avec tout au long de l'année et tout au long de la semaine des sorties proposées pour les coureurs locaux, que ce soit les ex-clubsters le lundi, des sorties locales pour tout le monde le mardi, le jeudi, le samedi, le dimanche. Voilà, c'est un club très dynamique qui propose à tous de venir autant découvrir la course à pied que de se perfectionner.
30: Et alors ça, pour prendre contact avec vous et savoir tout ce que vous réalisez justement, en tout cas déjà pendant l'été, comment on fait ?
0: Tout simplement via le site les Esclopes d'Azun, et là vous allez trouver vraiment toutes les infos nécessaires, qui contacter, on vous renseignera avec plaisir.
30: Bon, ouais. Donc 300 licenciés, c'est une affaire qui court, j'avais envie de dire, à ce stade-là, et du coup un programme bien rempli avec un démarrage des courses dès le vendredi, dès ce vendredi 24.
0: Oui, voilà, avec une nouveauté cette année. Hein, donc le cœur de l'événement, c'est le samedi, mais déjà depuis l'historique, hein, les 11 ans d'existence, on organise le vendredi une petite course enfant pour les enfants de 7 à 13 ans qui veulent s'initier à l'activité. Cette course est gratuite et cette année, on a ajouté une nouveauté, c'est un kilomètre vertical. Il s'agit en fait de faire 1000 mètres de dénivelé sur une distance très courte, puisque ça fait 3,5 km.
30: Okay.
0: Donc voilà, ça se passe depuis le pont romain, là au bout du village. On monte à Lomiagut, on le voit d'en bas et on y va. Donc ça, c'est une nouveauté qui va beaucoup plaire, je pense. C'est un beau défi sportif parce que la pente est raide. Mais pour ceux qui voudraient découvrir ce type de discipline, je les invite à venir participer puisqu'il y a encore des places pour s'inscrire.
30: Et pour les enfants aussi, du coup, il faut s'inscrire ou comment ça se passe ?
0: Pour les enfants, la course est à 17h30 et à partir de 15h, vous pouvez venir vous inscrire sur place. Il n'y a pas besoin avant, hein, on vient sur place à partir de 15h, c'est gratuit. Okay. Et voilà, il suffit de venir un petit peu avant pour le démarrage de la course à 17h30.
30: Et pour la course verticale, du coup, ça s'adresse, j'imagine, à un public un peu plus adulte, un peu plus habitué ?
0: Oui, tout à fait. C'est quand même un effort qui représente, bon, selon les capacités, mais on va dire autour d'une heure d'effort, quand même assez intense. Hein, donc, oui, c'est réservé aux adultes.
30: Et qui ont une bonne condition.
0: Oui, de préférence, tu peux quand même faire de la randonnée en montagne. Quoi.
30: D'accord, et alors là, ça, le départ de la course verticale, c'est à quelle heure ?
0: 15h.
30: Et du coup, il faut s'inscrire en amont, c'est mieux de passer par le site pour s'inscrire ?
0: Oui, voilà.
30: Ou pareil ?
0: Il reste un peu de place, mais là, oui, il faut anticiper, hein, quand ce début de semaine, se manifester via le site internet.
30: Il y a combien d'inscrits déjà ?
0: Je pense qu'on doit approcher une centaine.
30: Ok. D'accord, et on peut être combien comme ça à partir dans cette course ?
0: On en prendra encore une vingtaine, voilà, on va faire le plein. Hein.
30: Donc l'appel est lancé, là c'est pareil, c'est sur les Esclopes d'Azun qu'on doit s'inscrire ?
0: Alors oui, il y a deux sites internet, hein, les Esclopes d'Azun et le site du club. Là il y a un site spécifique pour les Gabizos, la course des Gabizos, donc sur www.lesgabizos.com.
30: D'accord, et donc là tu retrouves le programme et il y a la possibilité de s'inscrire. Si je regardais le programme justement, on propose de venir dès 14h pour pouvoir commencer à retirer les dossards. Et il y a un petit marché de producteurs et de stands partenaires qui aura lieu aussi en même temps.
0: Voilà, aussi depuis plusieurs années, donc on a des équipementiers partenaires qui viennent proposer en plus avec des prix intéressants, poser des équipements type trail. Et puis ensuite, vous allez trouver aussi des glaces, du pain bio. Voilà, c'est un petit marché, quelques producteurs. Ça permet d'apporter aussi un petit plus à l'animation du village.
30: Bah oui, un peu de vie dans tout ça au milieu de, avec les retraits des dossards, etc. Vous, alors 15h, c'est le départ de la course verticale. Je voyais 17h30, Manu Lacroix.
0: Ouais. Manu Lacroix. Alors l'année dernière, il y avait plus d'une centaine d'enfants qui sont venus faire la fête. Donc c'est vraiment un moment très fort. Beaucoup de public et puis voilà, la joie, hein, parce que c'est la joie de courir. Hein, chez les enfants, on le voit, ils sourient du début à la fin. C'est vraiment pour lancer le week-end un événement très fort.
30: Ok, et puis à 19h, eh bien, tout le monde se retrouve au niveau du petit marché des producteurs. C'est devant la salle des fêtes d'Arins Marsous pour la remise des prix de ces deux premières courses.
0: Voilà, passé.
30: Et après, bon, ben, on ne va pas faire une grosse soirée parce que le samedi, ça commence tôt.
0: Oui. Et ben, le parcours du 30 km est long, hein, donc quand on veut faire une longue course, on part tôt. Donc ce seront les premiers à partir, hein, pour le 30 km. Et ensuite, on suivra les autres courses, le 20 km, le 10 km, le 5. Voilà, avec des dénivelés, des ratios qui sont importants, hein, ne pas négliger. Hein, pour le 30, c'est 2850 mètres de dénivelé. On les monte et on les descend. C'est pas pareil que de les faire sur le plat, clairement. Hein, donc les coureurs le savent, hein, c'est un parcours exigeant, mais qui nous fait prendre de la hauteur, de l'altitude. On passe souvent sur des crêtes, mais qui sont des crêtes faciles, qui nous offrent des panoramas vraiment exceptionnels sur le Val d'Azun, que ce soit d'un côté la crête de Caoubert, après on passe de l'autre côté sur la crête de Pan. Et voilà, il faut savoir aussi que ce sont des parcours qui étaient empruntés depuis très longtemps, qui s'étaient refermés par la végétation et l'activité du club, et cette course a permis de réouvrir tous ces sentiers, donc les vieux sentiers de bergers qui sont aujourd'hui redevenus des sentiers de randonneurs et de coureurs, donc on en est vraiment fiers.
30: Pour aller justement emprunter ces chemins, il y a un départ, le premier pour la course de 30 km qui s'appelle Gabizos Sky Race, c'est à 7h30. Après, il y a un autre départ pour le 20 km à 8h30, puis le départ du 10 km à 8h45, et il y a le départ du Minituc, qui est une course réservée aux minimes là, et aux cadets, en priorité.
0: Alors, en priorité, voilà, parce que on veut que tout le monde puisse participer, donc chaque catégorie. Donc, cette course, elle est vraiment imaginé pour cette catégorie-là. Néanmoins, on a ouvert depuis l'an dernier la porte aussi à quelques adultes qui voudraient s'initier, pour qui 10 km et 750 mètres de dénivelé seraient encore une marche un peu haute. Donc, on a laissé la possibilité à des adultes aussi de venir découvrir le trail par la Minituc. Voilà.
30: Ok, alors pour toutes ces courses-là, pour le coup, il faut s'inscrire aussi. Hein.
0: Oui, il faut s'inscrire et là, par contre, bon, les inscriptions sont désormais complètes.
30: Ah ouais, pour toutes les courses.
0: Ouais.
30: Même le départ du Minituc. Bah, ça, c'est bon signe.
0: Oui, c'est bon signe, voilà, c'est bon signe. Donc, on fait la promotion des courses, mais bon, pour cette année, ouais.
30: En tout cas, si on n'est pas inscrit, ce qu'on peut faire, c'est venir sur les lieux d'arrivée aussi. Et parce que les premiers arrivés sont prévus vers 9h45.
0: Voilà, donc vous voyez, dès 9h45, on a l'ambiance des arrivées de course, et puis après, ça va continuer tout au long de la journée, quoi.
30: Et combien de participants alors à chaque course, celle de 30, celle de 20, celle de 10, combien se sont inscrits?
0: Alors, on va en avoir 50 sur la Minituc.
30: Ok.
0: Après, ensuite, sur la Tuc, 200 inscrits, si ma mémoire est bonne.
30: Okay.
0: Ensuite, c'est sur le 20 et sur le 30, où là, on monte à 400 inscrits.
30: Ah oui.
0: Voilà, j'ai dit tout à l'heure 100 sur le KV. En fait, toutes courses confondues, on dénombre 1500 coureurs.
30: Waouh ! Tu disais, après, les arrivées vont se faire progressivement. À midi, il y a l'ouverture de la restauration au niveau, pareil, hein, de la salle des fêtes avec le petit marché. Et 14h, c'est la remise des prix. Et puis derrière, là, il y a des petites animations qui sont proposées aussi pour le plaisir de tous.
0: Tout à fait. Voilà, parce qu'on veut que cette course soit vraiment la fête pour tout le monde, pas seulement celle des coureurs, mais aussi celle des accompagnants. Et puis celle de toute la vallée et des vallées voisines, qui ont envie de venir supporter, de venir écouter de la bonne musique, danser. Donc là, c'est vraiment une invitation à tout le monde. On démarre à 16h et en fait, après, les concerts vont se suivre sans interruption jusqu'à tard, jusqu'au DJ, pour finir la soirée. Donc dans l'ordre, on aura le plaisir d'accueillir Dumbledore, qui est un groupe local, groupe de rock, qui joue pour nous depuis la première édition. Voilà, donc ce sont nos fidèles, et puis on a le plaisir de les avoir chaque année. Et donc ensuite, sera suivi par, donc ça c'est à 16h. Ensuite à 18h, on aura un duo de reprises de musique variée, latino, reggae, quelques compos. Donc ça c'est Caracolage, c'est un groupe qui vient d'arriver dans la région, donc ça va être l'occasion de les découvrir, de commencer à tourner un petit peu. Donc à 18h, et ensuite 21h, donc il y aura le repas entre les deux, là, pour ceux qui veulent venir manger aussi sur place le soir. Donc il y aura la restauration et buvette également le soir sur place. Et ensuite, donc à 21h, le concert de Combo Loco. Donc c'est un groupe qui est quand même assez connu aussi sur le territoire, qui propose des compos orienté surtout rock, quand même assez éclectique. Donc un bon groupe bien énergique, à 21h. Et pour continuer la soirée et danser, on aura DJ Happy, voilà, qui est bien connu aussi, qui a mixé à Luz notamment à la station cet hiver et qui saura faire bouger même les plus réticents à la danse, croyez-moi. Donc sur la piste qui sera, si la météo est bonne, tout se passera donc dehors, en plein air, jusque sous les étoiles.
30: J'ai bien aimé la petite phrase que vous avez mis de présentation pour DJ Happy. Donc avec son smile plus grand que l'Everest, il vous fera guincher même si vos jambes sont fatiguées. Et après une journée trail, je trouve que c'était bien vu quand même.
0: Exactement.
30: Et alors, et même pendant la journée, je voyais qu'il y avait quand même aussi un village pour enfants qui ouvrait ses portes le samedi à 10h.
0: Ouais, tout à fait, voilà, parce que mais ouais, les enfants, on veut qu'ils s'amusent toute la journée. Et quand on vient en famille, voilà, comme ça, il y en a pour tout le monde. Donc le village enfant, il est sécurisé parce qu'il est dans le champ derrière la salle des fêtes. Donc une fois qu'ils sont là, ils sont en sécurité. Et pour s'amuser, ils auront un animateur de cirque professionnel qui propose des initiations à tous les arts du cirque avec plein de matériel. Ensuite, on a l'initiation biathlon. Donc là, c'est cirque en valette hein, pour Trobaïrit, cirque en valette là, pour le cirque. Ouais. Ensuite, on a Florent de Pyrénées Ludiques pour une initiation biathlon laser. Donc c'est course à pied et puis tir à la carabine laser. On aura du maquillage pour enfants.
30: Ah, ça s'appelait toujours. Hein.
0: Ouais, ça s'appelait énormément. Ouais. Ouais.
30: Et d'ailleurs, donc, pas que les enfants, hein, j'en suis témoin.
0: C'est aussi une structure gonflable et des jeux en bois.
30: Bon, donc il y a vraiment de quoi se faire plaisir et passer une belle journée, quoi.
0: Voilà, et toujours gratuit. Hein. Les animations sont clairement gratuites, ouvertes à tous. Ouais.
30: Bon, donc finalement, en fait, il y a que la course du vendredi où, pour les adultes, où, la course verticale où il y a encore de la place. Les enfants aussi le vendredi où ils peuvent venir comme ils sont, et venir s'inscrire sur place. Et sinon, finalement, tous les dossards sont déjà retenus. Et là, ce qu'on doit nous retenir, c'est que toutes les animations du week-end sont gratuites. Ouais.
0: Voilà, exactement, Mirabel. Magnifique résumé.
30: Bon, eh bien, qu'est-ce qu'on, à part un beau temps, mais pas trop chaud, qu'est-ce qu'on peut vous souhaiter pour ce 11e trail du Gabizès?
0: Oh, ce sera déjà beaucoup. Hein. Après, c'est surtout venir faire la fête avec nous. Voilà. Encourager les coureurs et participer à cette belle manifestation qui participe avec toutes les autres à tout ce dynamisme du Val d'Azun. Voilà.
30: Bon, écoute, on souffle dessus, l'appel est lancé, on le rappelle, hein, le Trail du Gabizès, 11e édition, organisé par l'association des Esclopes d'Azun, qui a plus de 300 licenciés aujourd'hui, et donc qui a de beaux jours encore devant lui. Eh bien, c'est ce week-end, ça commence ce vendredi, et avec une journée remplie samedi, où on vous souhaite plein de courage pour être sur le pied dès 6h du matin, voilà.
0: Yes, merci beaucoup.
30: C'est moi qui te remercie, à bientôt Mathieu.
0: À bientôt, ciao.
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30: Bonsoir à tous, bonsoir à toutes. J'espère que vous avez passé une belle journée en ce mardi. Les prévisions selon Météo France au sein pour le reste de ce 21 juillet. Déjà, le temps va être calme cette nuit sous un ciel bien étoilé. Et pour demain, mercredi 22 juillet, c'est toujours du beau sous un ciel un peu plus nuageux. Un beau début de journée, puis des nuages élevés, plus ou moins épais, qui vont circuler au-dessus de nos massifs. En cours d'après-midi, quelques nuages vont se développer progressivement, mais le risque d'averse reste faible. Le temps est calme la nuit suivante également, sous un ciel souvent voilé, avec des températures minimales autour de 15 degrés en vallée, comme vers 2400 mètres d'altitude, et des maximales en légère hausse. On aura entre 32 et 34 degrés demain en vallée, 26 degrés vers 1500 mètres et 23 degrés à 2200 mètres d'altitude. Et là-dessus, le vent demain est de tendance ouest à sud-ouest, comme aujourd'hui, avec encore des rafales entre 40 et 50 km/h sur les crêtes et les sommets. Puis ce sera un peu moins fort demain après-midi. Voici donc pour les prévisions du reste de ce jour et de demain. Et là-dessus, je vous souhaite à tous et à toutes une très très belle soirée.
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6: 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Nous survolons actuellement le 104.9 et vous pouvez admirer Cauterets.
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0: Salut tout le monde, bienvenue dans l'émission de Trafic de Rock. Nous sommes dans la numéro 299 et vous écoutez cette émission sur Radio Païs, Erdivois et Fréquence Lus. Eh bien, nous venons d'écouter le titre Princess paru en 2026 par le groupe Blinding Noodles de Toulouse qui ouvrira le 25 juillet à 14h15 la troisième édition du Festival Riff and Rumble organisé par l'association Big Rock. C'est un festival qui se déroule du 25 au 26 juillet 2026 à la salle des fêtes de Gaillan dans les Hautes-Pyrénées à une dizaine de kilomètres au nord de Tarbes. Voilà, et bien ce festival nous propose une programmation éclectique et engagée entre groupes reconnus et scènes émergentes. Alors Delphine de Big Rock, qui s'occupe de l'accueil sur les festivals des groupes, m'a envoyé une playlist de plus d'une heure avec chaque groupe de très bonne qualité. Donc il a été vraiment difficile pour moi d'en faire vraiment une sélection pour 37 minutes de musique. Donc j'ai choisi de vous faire écouter les 5 premiers groupes qui passeront en début de programmation le 25 et pareil pour le 26. Et donc maintenant, nous allons écouter l'entrevue que j'ai eue avec Jérém et Sylvain de l'association Big Rock.
1: Bonjour Big Rock, donc vous êtes une association?
2: Oui.
1: Qui a quel objectif déjà au niveau des statuts, etc. Et puis quels sont vos objectifs vraiment?
2: Bonjour, l'association Big Rock a pour objectif donc d'aider les groupes donc de la Bigorre et de l'Occitanie en leur proposant divers services, on va dire, qui sont de les aider pour trouver des salles de répétition, de les aider pour trouver des salles d'enregistrement, et après la manière de pouvoir diffuser leur musique, c'est-à-dire faire des concerts. Et
1: via des concerts, hein, parce que oui. Vous êtes assez réactif par rapport à ça, et vous proposez pas mal de choses. Donc vous pouvez vous présenter, vous deux, parce que vous êtes le président et le co-président.
2: C'est bien.
1: Quelle
2: ça.
1: Chance d'avoir les deux.
2: On est au président. Donc Jérémy, je suis président de l'association Big Rock. J'ai été réélu sur les dernières élections, un peu comme les maires, ça fait depuis novembre 2023 créé l'association,
1: c'est ça,
2: avec les copains, et je laisse Sylvain se présenter.
3: Et donc moi c'est Sylvain, le coprésident.
1: D'accord, et vous avez des attributions en dehors d'être au bureau, vous avez aussi des attributions par rapport aux concerts justement que vous organisez, chacun a sa tâche bien précise.
3: Moi je m'occupe de la prog, donc j'écoute beaucoup de groupes pour réussir à savoir ce qu'on va programmer, et Jérémy plutôt côté technique.
1: C'est-à-dire technique
2: tout ce qui est partie son sur la partie programmation, l'intendance, la logistique de la partie son.
1: D'accord.
2: Être sûr qu'on a le bon hardware pour les groupes quand ils arrivent.
1: D'accord.
2: Et après.
1: Et la mise en place des groupes avec tout ce qu'il faut pour les retours, etc. Donc c'est tout le c'est un sacré boulot.
2: La partie ingé son.
1: Et après, il y a d'autres, vous êtes 5 en tout.
3: 4, nous sommes 4.
1: Oui, 4. Il y avait Christophe
3: qui a dû arrêter.
1: D'accord.
3: Voilà, pour diverses raisons.
1: Pour X raisons qui le regardent.
3: Mais qui est toujours là, qui nous aide tout le temps, ça, il n'y a pas de souci. Surtout pour côté technique aussi.
2: Oui.
3: Voilà, et après, il nous reste Delphine qui est à la communication et trésorière. Et Angie qui fait tout ce qui est secrétariat et qui s'occupe surtout des bénévoles et
2: intendance.
1: D'accord.
3: Voilà.
1: Et Delphine, elle s'occupe aussi des groupes,
3: Les accueils surtout. Voilà.
1: C'est
3: elle qui s'occupe de tout ce qui est accueil, qui leur trouve de quoi se loger quand il y a besoin de les loger. Et les filles s'occupent surtout du catering pour accueillir au mieux les groupes.
1: D'accord, donc vous êtes au niveau du festival lui-même, donc parce qu'on est ici pour parler de Riff and Rumble, si je prononce bien.
2: C'est ça, c'est tout bon.
1: Et donc c'est la troisième édition de ce festival.
2: Mmh. Oui. Tout à fait.
1: Tout très bien. Et et les deux derniers se passent donc à Gaillan.
3: C'est ça.
1: D'accord. Ouais. Donc le prochain, donc il est le 25 et 26 juillet.
3: C'est exact.
1: Et cette émission va passer justement le lundi et le mardi juste avant. Ouais. Donc comment au niveau des groupes, comment tu fais pour parce que bon, vous avez une certaine mouvance, on va dire. Vous n'allez pas faire du jazz ni
3: non.
1: du classique.
3: Non. Non. Ça, on a oublié la musique de chambre.
1: Et, pourtant.
3: Ouais. Oui, ça peut être très très bien. Mais là, on est plutôt axé rock, punk. On va jusqu'à des mouvances hardcore. Et puis voilà. La sélection, c'est beaucoup d'écoute.
1: Oui.
3: Voilà, on. Je fais un premier choix et après on passe à la demande dans les groupes et tout ça et puis bon
1: et puis
3: au
1: après,
3: fur et à mesure on fait notre
1: après vous voyez par rapport aussi à leur demande au niveau
3: voilà.
1: au niveau des cachets, au niveau de tout ce niveau là quoi
3: c'est ça on regarde tout et puis on fait une sélection quoi
1: voilà tout à fait. Mais après, la sélection, elle est d'abord musicale, quoi.
3: C'est vraiment musical.
1: C'est vraiment...
3: Au départ, c'est musical.
1: Ouais. D'accord.
3: Voilà. Après, on discute avec les groupes, et puis c'est là qu'on prend nos décisions.
1: D'accord.
3: Voilà.
1: Très bien. Et donc pour le festival, là, le prochain festival, il y a pas mal de groupes.
3: Oui.
2: Oui.
1: Hein, il y a 19 groupes. Il y en a 8 le premier jour, je crois. 8 trucs comme ça et.
2: Et 9 le deuxième.
1: Et 9 le deuxième.
3: Non, là, ça fait que 17 déjà.
2: Ah oui, donc. Ah,
1: 17. Donc, c'est pas grave.
3: C'est pas grave.
2: Donc il y aura 9 groupes le samedi et 10 groupes le dimanche.
1: 10 bon. Groupes le dimanche, voilà. Et si j'ai bien compris, il va y avoir une scène intérieure. Et une scène extérieure.
3: Oui, oui. Alors sur la scène extérieure, je trouve qu'il y a une petite nouveauté, c'est qu'elle sera couverte. Même pour le public, ça sera sous un chapiteau. Voilà.
1: D'accord.
3: Pour parer les éventuels orages.
1: D'accord.
3: Voilà.
1: Ok. Et ça va être j'ai vu le programme. Donc ce sera donc il y aura un groupe qui sera sur la scène extérieure.
3: Oui, tout à fait.
1: Et après va falloir courir pour aller.
2: Oh. Non,
1: non, parce que c'est proche quand même.
3: Oui, on va pas s'essouffler sur la distance à faire. Il n'y a pas de souci.
1: Mais c'est bien, c'est sportif.
3: Hein, oui, voilà. Bon, mais ça permet de passer à faire une pause de désaltération.
1: Oui.
3: Comme ça, comme s'ils auront le temps de s'abreuver ou de manger entre les groupes. On a laissé un petit peu de temps.
1: Il y a combien de temps entre chaque groupe, grosso modo?
2: La journée, elle est rythmée, elle est cadencée. C'est un rythme, c'est une batucada en fait. Il y a deux groupes qui se suivent, puis après il y a une bonne pause, puis après il y a deux groupes qui se suivent, puis après on fait une grosse pause avec des activités.
1: D'accord.
2: Et après voilà, et au fur et à mesure dans la journée il y a des activités, il y a des jeux, et puis il y a même une grosse pause pour faire miam miam.
1: Oui.
2: Vers 21h.
3: Sur les animations, on peut dire qu'il y a du karaoké punk. Le samedi et le dimanche, ça sera des blind tests ou des quiz. Voilà.
1: Oui, c'est ce que j'ai vu. Il y a même un truc dating là.
3: Ouais, l'amour est dans le pit. L'amour est dans le pit. Si vous voulez vous inscrire,
1: voilà.
3: Allez-y.
1: Donc, après, bon, vous faites ça donc à la fête des, à la salle des fêtes de Gaillan.
3: Oui, hein, tout à fait.
1: C'est la deuxième fois que vous faites.
3: Troisième fois, ouais. En fait, on investit toute la mairie, quoi.
1: Oui, voilà. D'accord. Et le maire est d'accord, il donne son aval.
3: Ah oui, le maire est génial. Et,
1: oui, il est super, oui, je l'ai rencontré à l'expo.
3: Il nous file des coups de main, même pour le montage, démontage. Enfin,
1: d'accord.
3: Il est très présent sur le festival.
1: D'accord, tout à fait. Donc, il va y avoir parking et camping aussi.
3: Oui, hein. Tout est gratuit. À noter.
1: Oui.
2: Et surveillé.
3: Oui. Nous avons des bénévoles qui tournent dans le parking et le camping pour faire
1: que tout se passe dans le meilleur des mondes.
3: Exactement.
1: Après, vous avez donc Donc on va pouvoir vivre en fait pendant deux jours entièrement, parce qu'il y a des food trucks, c'est ça?
3: Oui.
1: Donc il y a tout.
3: Il y a des food trucks. Pour le dimanche matin, il y a aussi un vendeur de café.
2: Oui.
3: Avec des viennoiseries, donc ils peuvent même prendre le petit déjeuner.
1: D'accord.
3: Voilà, ça sera ouvert. Et donc, ils peuvent passer deux jours complets sur le site sans problème.
1: Ouais, sans y sortir.
3: Exactement.
1: Voilà.
3: Ils ont quand même le droit d'en sortir s'ils veulent.
1: Non, c'est pas une prison quand même.
3: Non, du tout.
1: Heureusement. Et donc, vous pouvez me parler des groupes, parce que vous avez fait précédemment donc un tremplin.
3: Oui.
1: Donc le groupe gagnant qui est Blood Theory, un duo super d'ailleurs,
3: oui.
1: un jeune duo de
3: Marie Curie.
1: Qui viennent de passer leur bac avec mention.
3: Oui.
1: Donc vous pouvez me parler d'autres groupes aussi, particulier ou.
3: Il y a 19 groupes, comme on disait tout à l'heure. Hein,
1: ça fait beaucoup.
3: Donc je ne veux pas parler de tous les groupes.
1: Oui, les groupes, mais après il y a des têtes d'affiche, on va dire, entre guillemets.
3: C'est ça. Ouais. On a deux têtes d'affiche. Donc on a la tête d'affiche du samedi, c'est Seeds of Marie. J'ai bien prononcé, yes.
1: De Bordeaux.
3: De Bordeaux, oui.
1: Tout à fait. Je les ai interviewés déjà.
3: Ouais. Qui sont plus ou moins. C'est eux qui sont un peu dans la mouvance hardcore, hein, on va dire.
1: Oui, plutôt oui.
3: Voilà, donc le samedi soir, ça se finit par du hardcore. Et le dimanche, on aura Lucy Sou,
1: oui.
3: Qui est un groupe qui actuellement fait la première partie de Steel Panther, et qui faisait avant la première partie des Ultra Vomit.
1: D'accord, donc c'est une bonne référence.
3: Oui. Enfin, pour nous, ça, on s'est dit que c'était une bonne référence dans le rock.
1: C'est des gens qui tournent bien et qui sont dans le milieu. Après, il y a des groupes locaux.
3: Oui.
1: Vous pouvez en parler. Bon, il y a Blood Theory, bien sûr, mais il y a Spoots aussi.
3: The Spoots, oui.
1: The Spoots.
3: Qui est du garage.
1: C'est du garage un peu.
3: Un peu punk, trash punk.
1: Un peu. Surf.
3: Ouais, un peu surf, rockabilly.
1: C'est un
3: beau mélange.
1: Oui, j'aime beaucoup, ouais. J'aime beaucoup ce qu'ils font.
3: Ils sont que deux, mais.
1: Oui.
3: Ils envoient la patate.
1: Ouais. Après, il y en a d'autres aussi.
3: On peut parler. Par exemple, Lundi Brûle, un nouveau nom, puisque c'est l'ancien groupe Input.
1: Oui.
3: Voilà.
1: D'accord. Donc, ils sont des sacrés. des sacrés énergumènes, on va dire.
3: Ouais, ils sont super.
1: Franchement,
3: oui. Tu parlais de quoi comme groupe?
2: Les groupes principaux que. Off Grid, qu'on a déjà fait jouer, donc qui vont venir sur le festival. Groupe de Pau. Donc, ça, c'est un groupe qui. Moi, je crois qu'il n'y a même pas besoin en fait, de leur piquer, parce qu'en fait.
3: Non, ils tapent un peu fort.
2: Ils tapent fort, en fait. Hein.
3: Ils jouent très fort. Ils tapent fort, ils jouent très fort. Hein.
2: Après, c'est vrai que tous les groupes, même les têtes d'affiche, hein, c'est que du local.
3: Ouais.
2: Et une grosse scène quand même, en Nouvelle-Aquitaine.
3: Ouais. Nouvelle-Aquitaine et.
1: Ça part de Bordeaux jusqu'à Montpellier. De l'autre
3: c'est
1: côté.
3: C'est ça, en passant par Agen.
1: Et Toulouse, et Rodez. Toulouse. Voilà. Notamment, il y a un groupe de Rodez, j'ai vu.
2: Et oui, en plus, donc, du coup, donc, on a fait. Donc The Spoots, c'est le premier groupe qu'on a fait jouer de toute l'histoire de l'association.
3: Oui.
2: Et le second groupe, c'est Ex Fantôme.
3: Exactement.
2: Qu'on a fait jouer.
1: Tout à fait, qui sont de Tarbes.
3: Oui, vas-y,
1: voilà, du coin, dont les membres sont de certains de Dispensers et Dispensers et Agast et d'autres groupes.
3: Tu connais très bien.
1: Oui, je les connais parfaitement. très bien. Et donc, pour conclure, qu'est-ce que vous pouvez dire? Venez nombreux, bien sûr.
3: Oui. Venez nombreux, soyez curieux, venez découvrir de nouveaux groupes.
2: Faites-nous confiance.
3: Voilà, jusqu'à présent, tout le monde est reparti avec le sourire. Mm-hmm. Donc, venez voir, venez découvrir. C'est maintenant, la main est de votre côté. C'est à vous de faire le pas. Nous, maintenant, on est prêt.
1: En plus, vous êtes très bien structuré, quoi. Vous avez, maintenant, vous avez acquéri quand même une maturité, on va dire, au niveau de l'organisation.
3: Carrément.
2: C'est la troisième année qu'on fait, c'est la troisième édition du festival, et c'est un festival qui se veut familial, dans un cadre
3: humain,
2: agréable, bienveillant. Et
3: beaucoup de verdure si jamais il fait chaud.
1: Il y a de l'ombre. On pourra brouter l'herbe.
3: C'est ça.
2: Et il y a deux buvettes. Dont une à l'extérieur pour les gens qui se tâteraient. Venez au moins boire un coup à l'extérieur.
3: Pour venir découvrir l'ambiance.
1: Tout à fait. Merci beaucoup.
3: Mais merci à toi.
1: Et puis on se retrouve donc le 25 et 26 puisque je vais venir pour interviewer des groupes.
3: Mais super.
2: Super.
3: Voilà. Super.
1: Et puis après, on passera tout ça en septembre.
3: Ouais, carrément. Yes.
1: Merci beaucoup.
3: Merci à toi.
1: Eh bien, bonne fin de journée. Et puis merci d'avoir bravé l'orage, la pluie et presque les grêlons.
3: Oui, presque.
1: D'accord. Merci beaucoup.
3: Merci à vous. Merci, au revoir.
0: Eh bien, on continue avec le deuxième groupe, pour le 25, qui s'appelle Before the End. Ils sont de Toulouse et on va écouter le titre Teach Me, qui est paru en 2025.

On continue avec le groupe de Bordeaux qui s'appelle Sever Hall et on va écouter un titre de 2025 qui s'appelle The Wolves.

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Vous êtes sur Radio Pays ou bien RDIWA ou Fréquence Luce. Vous avez donc la playlist comme chaque lundi matin sur le site de l'émission radioshow.traficderock.fr ainsi que sur les podcasts. J'ai mis dans ce texte de podcast les groupes que je n'ai pas pu diffuser avec leurs liens. Donc allez visiter donc chaque lien, souvent des Bandcamp, et puis le site surtout de l'association Big Rock, qui est donc Big Rock, BIGROC.fr, avec toute la programmation et aussi la billetterie afin de réserver donc vos billets pour venir. J'espère bien pour tout ce week-end qui va être super bon. Et donc on continue avec le dernier groupe du 25 juillet que je vous diffuse donc, mais après il y en a beaucoup d'autres. C'est Astromilk de Haute-Garonne en France. On va écouter le titre qui s'appelle Richard Gears, Complexe. C'est paru en 2026.

Et on continue avec le premier groupe qui va ouvrir donc les concerts du 26 juillet. Il s'appelle Blood Theory de Tarbes, des petits jeunes, un duo vraiment bien. Et on va écouter le titre qui s'appelle Nothing Left on Me, qui est paru en 2026.

0: On continue avec le deuxième groupe qui passera donc dimanche. Il s'appelle Pork in Regress. Ils sont de Rodez. On va écouter leur titre qui date de 2025 et qui s'appelle Lear.
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Et maintenant, nous allons écouter le groupe Rosa Canine de Toulouse avec leur titre « Le jour d'après ». C'est paru en 2025.

On continue de suite avec le quatrième groupe du début donc de la programmation du 26 juillet. Ils s'appellent The Spouts. Ils sont de Tarbes. Hein, c'est un duo très énergique. On va écouter Demented, paru en 2023.

Et on continue avec, pour finir, le groupe Muff Diver de Toulouse avec To The Bone, paru en 2023.

Voilà, donc je vous invite à aller sur le groupe, sur le site, pardon, de l'association Big Rock avec le programme, la billetterie, etc. C'est Big Rock, B-I-G-R-O-C, donc bigrock.fr. Et là, vous avez toutes les informations. Venez nombreux, surtout, parce que vraiment, c'est plein de gens qui se dévouent pour faire produire des groupes sur scène. Et c'est très intéressant, donc il faut venir nombreux, soit un jour, soit pour les deux jours. En tout cas, moi j'y serai, et donc on peut s'y retrouver aussi pour discuter, et j'interviewerai donc pas mal de groupes. Je vous souhaite une bonne semaine sur votre radio FM préférée, Radio Pays, RDWA ou Fréquence Lus, et on se retrouve pour le programme d'été Trafic de Rock, donc avec des rediffusions de playlists. Bonne semaine à tous et bye bye.

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parsemée par les premières fleurs. Hépatique, pissenlit, pulmonaire, perce-neige. 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

À présent, la progression devient plutôt difficile. Face à moi, un mur de végétation très dense. Au sol, comme vous pouvez l'entendre, la terre est grasse.

cette forêt. Croustille. Avec ses brindilles. Branches qui craquent.

et les oiseaux se moquent de la pluie. Je ne puis les apercevoir, tellement la couverture des arbres protège les animaux de tout regard. Mais vous les entendez, c'est l'onde, l'onde fluide de la forêt qui vous parvient à vos oreilles.

ici, une mare de boue. C'est très certainement un des lieux, vu le nombre de traces des ongulés, où les sangliers, les chevreuils, les biches viennent s'abreuver

c'est le plaisir de la découverte. 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

C'est le son. Le son presque d'une grotte. Ici, en pleine nature. En fait, je me trouve sous la voûte d'un petit pont qui enjambe un petit ruisseau.

sur le sentier. 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

Et nous voici. Précisément arrivés. À cette clairière où se situe un abri.

ces jeunes pousses d'herbe, d'un vert tendre. Quelques fleurs jaunes émergent. Et nous voici arrivés. Et nous voici arrivés dans notre abri. Un abri si bien mérité pour observer.

toujours devant cette prairie, abritée par le porche de ce petit abri, cette petite cabane. Mais l'ondée de pluie vient de s'apaiser. Alors, je vous propose de regagner le sentier forestier. C'est le départ, ici, à l'abri, et dès les premiers pas.

les gouttelettes d'eau sur le sol. Au milieu du chemin, dès que vous sortez de vos abris, le paysage s'entrouvre.

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3: 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Bienvenue sur RFI.
4: Fanny Bay.
3: Elles sont accusées d'avoir tué Albert Ojwang, jeune Kenyan décédé dans sa cellule en juin 2025. 6 personnes face à la justice, dont 2 policiers. Leur procès s'est ouvert cette semaine à la Haute Cour de Kibera, à Nairobi. En Inde, le climat politique s'alourdit après la répression brutale de la marche étudiante des cafards. Les leaders de l'opposition, Rahul Gandhi et sa sœur Priyanka, arrêtés ce mardi soir. Preuve, selon un expert que nous avons interrogé, que le gouvernement se sent fragilisé par le mouvement de protestation. Nous serons également en France dans le journal où la loi décriée d'urgence agricole a été définitivement adoptée ce mardi. Conséquence, la ministre de l'Environnement va présenter sa démission. Le texte est considéré comme un retour en arrière par les militants écologistes, vous l'entendrez. C'est un procès très suivi au Kenya qui s'est ouvert cette semaine à la Haute Cour de Kibera à Nairobi. Celui d'Albert Ojwang, 31 ans, décédé dans sa cellule dans la nuit du 7 au 8 juin 2025. Le jeune Kenyan avait été arrêté après avoir publié des messages accusant le numéro 2 de la police de corruption. Son décès avait provoqué la colère dans le pays et entraîné plusieurs journées de manifestations. Aujourd'hui, 6 personnes sont accusées de son meurtre, dont 3 policiers. Tous ont plaidé des non-coupables. Précision de notre correspondante à Nairobi, Alban Tiroir.
5: C'est le bureau du directeur des poursuites publiques qui a commencé en présentant ses témoins. Selon le parquet, l'un d'entre eux affirme avoir été convoqué au commissariat après le décès d'Albert Ojwang. Le commandant du poste, qui figure parmi les accusés, lui aurait alors donné l'équivalent de 20 euros pour supprimer les images de vidéosurveillance du commissariat. Ces images ont depuis pu être récupérées et ont été présentées devant la cour. Selon un expert de l'autorité indépendante de contrôle de la police, on y verrait Albert Ojwang entrant vivant dans le commissariat, puis sortant quelques heures plus tard, porté alors qu'il semble être inconscient. Un autre témoin affirme aussi avoir vu sur les images des hommes non identifiés